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Une nouveauté, on va commencer en douceur puisqu'il s'agit de Diamond Rain, c'est de l'AOR, voilà. Et puis on va enchaîner avec un extrait du dernier album en date de Mastodon qui est sorti fin août dernier. Voilà, c'est Metal Injection, 802e édition, deuxième émission de la saison 22.

Mastodon à l'instant sur les ondes de Canal B avec le morceau Your Ghost Again, extrait d'un disque qui s'appelle Marrow Deep. Il est sorti assez fraîchement, quelques semaines déjà, c'était le 28 août dernier via Loma Vista Records. Juste avant, et pour ouvrir entre guillemets les hostilités, c'était assez léger mais ma foi fort efficace, c'était Diamond Rain, groupe scandinave, avec un morceau qui s'appelle Naked City. C'est un single qui annonce un album qui s'appellera Chapter One, et ce sera le tout premier album du groupe à découvrir donc, et ça sortira via Pride and Joy Records, et ça sortira donc le 23 octobre prochain. Nous poursuivons dans cette 802e édition de Metal Injection, toujours sur Canal B, avec North Sea Echoes, suivi de Watcher.

À l'instant, sur les ondes de Canal B, c'était le groupe Watcher avec le morceau 2084. C'est un titre qui figurera sur un album qui s'appellera Mistress of Our Time, du heavy bien traditionnel. Ça sortira via Dying Victim Productions le 25 septembre prochain. Et juste avant, c'était North Sea Echoes, beaucoup plus moderne, avec Enjoy the View, extrait d'un disque qui s'appelle How to Cast Shadow. C'est une sortie Metal Blade du mois de juillet, et plus précisément du 24 juillet. Continuons avec les nouveautés. Après Watcher, eh bien, on va attaquer un morceau de Xion. Le groupe a sorti un album vendredi dernier.

À l'instant, sur les ondes de Canal B, c'était Robots, le titre de Mystic Prophecy, avec un extrait d'un album qui s'appelle In Metal, et l'album sortira le 27 novembre prochain, via Perception by RPM. Voilà, c'est le nom du label. Et juste avant, c'était du trash avec Xion, qui nous a sorti un album vendredi dernier qui s'appelle When Stars Collide. On s'est écouté le morceau Zero Light qui clôture ce disque, où on a quand même un son un petit peu 1988-89. Ça m'a fait penser un petit peu à du Overkill Testament, à la prod sur certaines choses. Et c'est sorti via Fireflash Records, donc je vous le disais, le 11 septembre dernier. Il est temps, amis auditeurs et auditrices, dans cette 802e édition de Metal Injection saison 22 sur Canal B, de retrouver le classique de la semaine suivi d'une reprise concoctée par notre ami Olivier, malheureusement ce soir absent. Alors pour le classique de la semaine, eh bien on va taper dans une date anniversaire. Nous sommes le 13 septembre. Eh bien le 13 septembre 1984, Kiss sortait un disque, loin d'être le meilleur, il s'appelait Animal Eyes. On va s'en écouter un titre, ça doit être l'opening track, si mes souvenirs sont bons, I Have Enough. Sur le disque, il y a Heavens on Fire qui est resté un tube, mais le reste n'est pas vraiment terrible, terrible. Et ce sera suivi, comme je vous le disais, d'une reprise de la semaine. Je vous laisse la découvrir, c'est un titre très connu d'un chanteur extrêmement connu qui nous a quitté évidemment, enfin évidemment, hélas, ainsi que dessus il y a un solo d'un guitariste aussi qui était très connu et qui aussi nous a quitté. On se retrouve après pour les news.

À l'instant, sur les ondes de Canal B, c'était la reprise Beat It de Michael Jackson, le regretté, ainsi que Van Halen qui officie à la guitare sur ce titre, fantastique. Ici, c'est Finterforst qui reprend ce titre. Parfois, l'original est mieux. Là, c'est le cas, par exemple. Enfin, ce n'est que mon avis. C'est extrait d'un album qui s'appelle Steel et c'est sorti sur un label qui s'appelle AOP Records et c'est sorti le 31 juillet dernier. Juste avant, c'était Kiss avec le morceau I Had Enough qui ouvrait l'album Animalize. C'était sorti via Mercury Records. C'était le 13 septembre 1984. 1984, évidemment, année de création de votre radio préférée, Canal B. Il est temps, amis auditeurs et auditrices, dans cette 802e édition de Metal Injection, de retrouver quelques news du monde du métal. Et nous commençons avec des nouvelles de Sirius & Gold, le groupe de Epic Doom Heavy Metal américain. Le groupe publiera le 30 octobre prochain chez No Remorse Records son 7e album intitulé All the Shadows. La chanson-titre est déjà en ligne. Acherontas du black metal grec. Le groupe va sortir un EP qui s'appellera For the Blood of Tiamat Praxis 1 13 Years Anniversary of Magic and Metamorphosis. Donc le titre de l'album est assez long, enfin de l'EP. Ça sortira via Osmose, ce sera le 30 octobre prochain et évidemment vous en passera dans Metal Injection puisque nous avons déjà reçu le dit EP. Satchvai, le super groupe réunissant, comme son nom l'indique, Joe Satriani, qu'on entend à chaque fois comme générique des news, ainsi que Steve Vai. Donc ce groupe va sortir son premier album qui s'appellera The Sea of Emotion. Ça annonce quand même du lourd au niveau guitare. C'est prévu pour le 6 novembre prochain via Ear Music. Des nouvelles des vétérans de la New Wave of British Heavy Metal, vétérans infatigables, il s'agit de Saxon. Le groupe sortira Gods of Thunder, son 25e album studio, ce qui est une performance comme, quand même pour un groupe, 25 albums studio, faut le faire. Ce sera le 22 janvier 2027 et la chanson titre de l'album Gods of Thunder ainsi que la liste complète des titres est déjà en ligne. Des nouvelles, du groupe de black metal français Miasme. Le groupe a dévoilé son morceau Nihil, extrait d'un album qui s'appellera Violence, Blasphème et Pourriture, tout un programme. Et cet album sortira le 18 septembre prochain, dans quelques jours, via Les Acteurs de l'Ombre. En faisant un petit tour sur les internets et puis sur la plateforme, vous savez, de la box, tout ça. Eh bien, là, j'ai constaté que la plateforme d'Arte Concert, vous savez, Arte et la chaîne, a mis en ligne de nouveaux concerts filmés lors du Summer Breeze Open Air 2026. Donc c'est tout frais, c'est tout récent. Il y a 36 prestations qui sont disponibles gratuitement, dont notamment Halloween, Paradise Lost, groupe qui se fait plus rare en concert, Decapitated, Airborne ou encore Arch Enemy. Occasion de découvrir la nouvelle frontman du groupe. Donc de quoi s'occuper de longues soirées d'hiver qui vont certainement arriver très bientôt. Donc j'ai pensé à vous, amis auditeurs et auditrices, en disant tiens, Arte Concert, ça peut-être donner des idées de podcast le soir, voilà, de replay. Et enfin, on termine avec la rubrique à découvrir avec le groupe Hécatoxène. Ça ne vous dit rien, c'est peut-être un peu normal, c'est un groupe de death metal finlandais et ce groupe publiera le 2 octobre prochain via Nuclear Winter Records son premier album et il s'appellera Obsidian Majesty. Voilà pour les quelques news de cette semaine. Nous poursuivons la programmation de cette 802e édition de Metal Injection en compagnie de Sagittarius, suivi du groupe The Limit.

plus punk que metal, mais ma foi, ça fait du bien par où ça passe. À l'instant, c'était The Limit dans Metal Injection avec le morceau Over a Cliff, extrait d'un disque qui s'appelle Another Drop. C'est une sortie Silver Lining Music du 31 juillet dernier. C'était précédé d'une nouveauté puisqu'il s'agissait de Sagittarius avec un nouveau single qui s'appelle Disaster Down. C'est extrait d'un disque qui s'appellera Abomination of Mind et ça sortira via Wormhole Death Records. Ce sera le 9 octobre prochain. Poursuivons notre programmation avant de retrouver les concerts avec Ancient Malice et un titre tout fraîchement sorti le 4 septembre dernier, suivi de Sokaya. Et on se retrouve après, bien sûr, pour les concerts.

Some Things Never Change, c'était le titre de Sakoya que nous venons d'entendre sur Canal B. L'album s'appelle World Gone Crazy, c'est une sortie Adventure Cat Records du 21 août de cette année. C'était précédé d'une nouveauté puisqu'il s'agit de Ancient Malice, quelque chose d'un peu plus brutal, d'un peu plus ancien aussi. Le morceau s'appelle Iko Iko Azarak et c'est extrait d'un EP qui s'appelle Warm Tongue et c'est une autoproduction relativement fraîche puisqu'elle date du 4 septembre dernier.

Il est temps, amis auditeurs et auditrices, dans cette 802e édition de Metal Injection, de retrouver eh bien les dates de concert. Et nous allons commencer par les dates de concert à venir en Ille-et-Vilaine. Nous commençons avec le samedi 26 septembre à l'usine à Rennes. Vous pourrez applaudir Matt Slave du Trash Metal Rennais, Marvin Trauma du Old School Metal Rennais et Carolina Reaper du Stoner Metal Rennais. Début des concerts 20h30, le prix est libre et il n'y a pas de TPE, donc prévoyez quand même quelques petites piécettes ou des petits billets aussi, après chacun selon sa bourse. Le vendredi 2 octobre au samedi 3 octobre, et on en reparlera dans Metal Injection évidemment, à passer à l'espace Le Gothic, il y aura les Lunatic Festival avec notamment Stone from the Sky, What E, Anaïssou. Alors ça, j'ai écouté de l'Industrial Black Noise, c'est assez violent. Daivar du Doom, qui est même assez grunge, c'est plutôt pas mal. Doudsatkader de l'Atmospheric Sludge Metal, Nuet de l'Industrial Folk Expérimental, entre autres, on y reviendra. Ça coûte 55€ le pass de jour. Le samedi 3 octobre à Mordel à l'Antichambre, il y aura le Mordel's Fest numéro 3 avec Sujin, Locomuerte, Enlighten et Crop Circles. C'est à 19€, le tarif est de 55€ pour les familles, 20€ sur place et 15€ en prévente. Le mardi 13 octobre 2026, donc à Rennes, à l'étage, vous pourrez applaudir The Four Roses, un tribute band to AC/DC. Les préventes sont à 49€. La semaine suivante, le jeudi 22 octobre, à Saint-Malo, à la Nouvelle Vague, vous pourrez applaudir deux groupes de progressive metal, en l'occurrence Hypnose, qui ont sorti ou qui vont sortir un disque là, tout prochainement. Et Hippotractor, le début des concerts c'est 19h30, c'est 11€ en tarif réduit, 14 en pré-vente et 16€ sur place. Le vendredi 23 et 24 et samedi 24 octobre à la Mézières, à la salle Cassiopée, vous le savez, ce sera la nouvelle édition du Samhainfest 2026 en faveur des écoles D1. En l'occurrence, il y aura Corium, il y aura Kavene Kadas, Abath, tête d'affiche, Belenos, Gruesome Plague, Necrovretch, Sublime Cadaveric Décomposition, entre autres. Là aussi, on sera amené à en reparler dans Metal Injection sur Canal B. Le pass du vendredi est à 39€, celui du samedi à 49€ et le pass de jour est à 79€. Enfin, le mardi 18 novembre à Rennes, au même, il y aura l'Azouli du Progressive Rock qui ouvriront pour les légendaires Marillion, également du Progressive Rock. Les préventes sont à 45€. Pour ouvrir la page concert en musique, eh bien, on va s'écouter un morceau de Dark Funeral. En effet, et là il va falloir être patient, le groupe jouera au Motocultor 2027 à Carhaix, ce sera donc au mois d'août de l'année prochaine. Mais on se retrouve juste après quand même pour les dates ailleurs en Bretagne.

Dark Throne à l'instant sur les ondes de Canal B avec le morceau We Are The Apocalypse, une version live comme vous avez pu l'entendre. Cet extrait de A Beast

Carnage Assault présente, pardon, le Muscadès, pardon, numéro 24. Je commence à fatiguer, c'est dimanche soir, il est temps que le week-end se termine, vous me pardonnerez. Donc au Muscadès, le 18 et 19 septembre, le week-end prochain, vous pourrez applaudir 1349, Benighted, Infern, Gorgon, très bon, Prioré ou encore Vomitory, parmi d'autres. Une affiche de très bonne facture, toujours. 40€ le vendredi, 50€ le samedi et c'est 75€ le pass de jour pour une affiche de très très bonne facture. Le samedi 19 septembre prochain, donc samedi prochain à Pontchâteau, au bar Le Calumet, il y aura Lux Mantis du Metalcore nantais et il y aura Incinerator du thrash metal de Pontchâteau. On salue le guitariste qui était venu dans Metal Injection pour le Metal Nose, si vous vous en souvenez. Donc le concert est gratuit et le début des concerts, c'est à 21h. Le mardi 22 septembre, à Nantes, au Ferrailleur, vous pourrez applaudir Xonor, Eradicated, Blood Red Throne et Awok, une affiche bien trash metal, sauf pour Blood Red Throne, c'est plus death. Le prix des places est à partir de 29,20€ en pré-vente. Le mercredi, le lendemain 23 septembre, toujours à Nantes et toujours au Ferrailleur, il y aura Tulip, Seven Spires et Xandria, une affiche différente puisqu'il s'agit de groupes de symphonique metal et les préventes sont à partir de 30€. Le vendredi 25 septembre, on se déplace dans le Morbihan, à Lorient, au Pit Dog. Il y aura Ritual du Trash Death Metal et Black Dharma du Death Metal. Des préventes sont à 8€, c'est 10€ sur place et c'est à 19h. Le même soir, le vendredi 25 septembre, mais cette fois-ci on retourne à Nantes, au Ferrailleur, il y aura Ae Femme Nemer du mélodique Death Metal et les Bâtards du Roi du Mélo Black. Le prix des places est à partir de 26,80€ en pré-vente. Le lendemain, samedi 26 septembre, on retourne dans le Morbihan à Questembert au centre Alan Meur. Lautun Annos présente Verdun, Subterranean et Massu. C'est à 19h30 et c'est pour 10€. Et enfin, le samedi 26 septembre, donc le même soir, à Rezé, au Cold Crash. On retourne en Loire-Atlantique. Il y aura Queen's Arrest du post-metal, ainsi que Vulture Industrie, un vieux groupe de progressive metal, voire indus, un petit côté. Le tarif, c'est 18,99€ hors frais de lock et ça commence à 20h. Voilà pour les dates de concert. On va clôturer cette page en compagnie du groupe Engorgement avec le morceau Watching Your Body Twitch. Tout un programme, ils seront le 23 septembre prochain à l'usine avec Devour et Darkhold Slaves.

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1: Engorgement, à l'instant, soyons de Canal B, cette page concert avec le morceau Watching Your Body Twitch, extrait de The Road de To Be Nice Out Floor, une sortie Comatose Music du 13 mars 2026. Le groupe jouera le mercredi 23 septembre à l'usine à Rennes avec Devour et Darkal Slaves, que du brutal de chez Brutal. Voilà pour les concerts dans cette 802e édition de Metal Injection. Vous retrouvez bien sûr toutes ces dates et bien d'autres sur une seule page Facebook, BZH Metal Injection, page sur laquelle vous retrouvez également les liens vers les podcasts de notre émission. canalb.fr, le site, et si vous vous retrouvez dans la rubrique Metal Injection, évidemment tous les podcasts, mais aussi les playlists.

Dave Allmaster à l'instant avec le morceau Sex with Succubus, tout un programme extrait d'un album qui s'appelle Bloody Dream, une sortie Relapse Records du 4 septembre dernier, et c'était précédé d'une nouveauté. Il s'agit de Ala, A-L-A, c'est un groupe serbe. Le single qu'on s'est écouté s'appelle The Dragon's Return, l'album s'appellera également The Dragon's Return, et ce sera le premier album pour ce groupe serbe qui a signé chez Womoldes, et l'album sortira le 13 octobre prochain.

À l'instant, c'était Future Palace pour clôturer cette 802e édition de Metal Injection avec le morceau Nixie. Et ce serait cet extrait d'un album qui s'appelle Résurgence, une sortie Century Media du 31 juillet dernier. C'était précédé de Pharmacist, tout un programme avec le morceau Bubonic Malicia Bloom. C'est une sortie Relapse Records du 4 septembre dernier, donc assez fraîche. Et l'album s'appelle Vertebrae. After Vertebrae. Voilà, ainsi s'achève cette 802e édition de Metal Injection. Il me reste à vous souhaiter une excellente fin de soirée à l'écoute de Canal B, une excellente semaine à l'écoute de votre station préférée. Quant à nous, on se retrouve évidemment la semaine prochaine, même jour, même heure, et comme dirait Olivier, même punition.

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0: C'est la 39e édition du prix Goncourt des lycéens qui existe depuis 1988 et a rassemblé l'an passé près de 2000 élèves des lycées généraux, technologiques et professionnels. Ce sont les membres du jury, représentant donc une cinquantaine de lycées. La lauréate du prix 2025 était Natacha Apana pour son roman La nuit au cœur, paru chez Gallimard. Cette année, 16 romans sont en lice. Cette liste a été dévoilée au début de ce mois de septembre. Dans cette liste, nous allons trouver par exemple Louise Chenevière, Faire la peau, paru aux éditions POL, Anne Godard, Nous aussi, chez Actes Sud, Jean-Yves Joannet avec le titre Une forêt, chez Albin Michel, et Télisson Aurélien, C'était ça, ou mourir, chez Grasset. Aujourd'hui, je suis avec Ingrid et Joël Lesueur, les coprésidents de l'association Bruit de Lire, qui organise la logistique, qui fait l'organisation de concours des lycéens. Bonjour à vous.
1: Bonjour, Juliana.
0: Ce prix a une ampleur remarquable dans l'univers de la littérature française, auprès des publics, mais aussi auprès des artistes. Les écrivains et l'écrivaine sont souvent très fiers d'y participer. Comment sentez-vous cette 39e édition ?
1: Ça se présente très très bien. On a 16 auteurs qui, dont beaucoup connaissent déjà le concours des lycéens pour avoir été sur les listes et qui sont très motivés pour y participer, rencontrer les lycéens. Certainement remporter le prix aussi, pour l'instant. Visiblement, il y a une belle émulation.
0: Est-ce que c'est comme ça chaque année ou cette 39e édition est vraiment particulière ?
2: Non, c'est toujours un peu comme ça.
0: Septembre,
2: c'est quand même le moment où les écrivains sont quand même forcément un peu centrés sur ces prix littéraires. Alors ceux qui sont sur les listes, évidemment, s'en réjouissent. Ceux qui n'en sont pas sont forcément un peu déçus. Mais enfin, c'est un peu la règle du jeu, donc après, on va voir.
0: Comme je disais tout à l'heure, le prix, il existe depuis 1988, donc il y a eu beaucoup de chemin de fait. Aujourd'hui, on a plus d'une cinquantaine de lycées qui participent de toute la France.
1: 55 cette année.
0: 55 cette année.
2: Et même de l'étranger.
0: Alors, racontez-nous ça.
1: Alors, il y a 3 lycées de l'étranger, de mémoire, Hambourg et New Delhi. Et le troisième m'échappe. Des lycées français de l'étranger, oui. Il y a aussi des lycées des territoires d'outre-mer.
0: Ces lycées-là, ils font le déplacement parfois ou ça se passe différemment pour eux ?
2: Alors, ils peuvent éventuellement faire le déplacement, mais ça représente un coût évidemment très important. Simplement, ils sont tenus d'être représentés au moment du jury régional. Éventuellement du jury national s'ils sont choisis pour le jury national au sein des jurys régionaux. Donc il y a quand même un engagement très fort pour ces lycées de l'étranger, surtout quand ils sont loin. Ce qui arrive à New Delhi, c'est effectivement pas la porte à côté.
1: Donc en fait, dans chacune des 55 classes, il y a un travail très important, bien sûr, de lecture et d'accompagnement fait par les professeurs engagés. En général, le professeur de français, le professeur documentaliste, mais ça peut être aussi d'autres professeurs, suivant les établissements. Et donc, dans les 10 jours qui précèdent le prix, donc cette année ce sera le 26 novembre, chaque classe doit bien sûr débattre et choisir un trio, un tiercé, parmi les 16 titres, puisqu'ils doivent bien lire les 16 titres, et un représentant de classe. Oui. Un représentant de la classe qui va assister à un jury régional, donc il y en a 6 dans différentes régions, de ces jurys régionaux va émaner les jurys régionaux se réunissent 3 jours avant la délibération nationale, donc le 23 novembre, et chaque jury régional va débattre pendant 2-3 heures pour faire émerger de nouveau un tiercé et 2 représentants par jury. Donc il y a 12 membres du jury, plus un membre du jury qui est venu à Paris discuter avec le jury parisien. Et il y aura un représentant des lycées hors métropole.
0: Nous allons quitter quelques instants cette interview avec Ingrid et Joël autour du Goncourt des lycéens pour apprendre davantage sur une fête qui va se tenir ce dimanche du côté de Château-Giron, c'est la fête de jeu. Connaissez-vous la fête de jeu à Château-Giron en Ille-et-Vilaine ? Chaque année, elle rassemble plus de 2500 personnes. Et cette année, elle aura lieu le dimanche 20 septembre. Frédéric Gelodès, qui est le directeur de la médiathèque de Château-Giron, nous parle de cette 24e édition.
3: Nouvelle édition encore, alors placée sous le signe du jeu et de la famille, puisque c'est une rencontre où nous proposons à nos publics toutes sortes de jeux, des jeux en bois, des jeux de société, des jeux géants. Voilà, une grande rencontre annuelle que nous organisons avec l'équipe de Ludothécaire.
0: Célia Mérel, ludothécaire, travaille à la médiathèque de Château-Giron, nous explique son métier.
4: Ludothécaire, c'est un petit peu comme être médiathécaire, sauf que je m'occupe des jeux et des jouets. Donc on a dans la médiathèque Les Halles de Château-Giron, nous avons un espace qui est dédié aussi aux jeux et aux jouets, donc une ludothèque. Et donc le public peut venir emprunter et jouer un petit peu aussi sur nos horaires d'ouverture à la médiathèque.
0: Et pour faire une jolie fête de jeux, il faut des gens.
3: Alors, il faut savoir que cette grande journée festive nécessite une quarantaine de personnes, en plus des agents, des bénévoles, des élus, pour pouvoir assurer la surveillance, la logistique, le rangement.
4: Durant la fête du jeu, donc, qui se tient au Zéphyr le 20 septembre de 10h à 18h, nous proposons du jeu gratuit pour tous. Donc vraiment pareil, pour tous les âges, il y aura un espace petite enfance, pour les 0-3 ans, accompagné des parents évidemment, un espace symbolique pour jouer comme au restaurant, des jeux de construction, des jeux d'adresse, on aura aussi des structures gonflables, des jeux géants en bois, enfin on a vraiment un panel très large et on propose aussi cette année des tournois pour tout le monde, donc n'hésitez pas à vous inscrire, c'est gratuit. De préférence, il faut s'inscrire à l'avance sur le portail des médiathèques ou directement à la médiathèque Les Halles. S'il reste de la place, oui bien sûr, il sera possible de s'inscrire directement à la fête du jeu.
0: Magali Doulourme, agent Lourme, agent en bibliothèque, nous parle des jeux les plus attendus.
5: Clairement, les structures

0: un rendez-vous incontournable de la convivialité. C'est vraiment un moment un peu hors du temps, hors du monde, où tout le monde est heureux, s'amuse, on se rencontre, on se retrouve, on est en famille, on est entre amis, on mange une galette, on regarde les enfants qui s'amusent, et c'est toujours très très agréable.
1: Et après cette prise de parole à propos de la fête de jeu à Château-Giron, vous êtes sur Canal B et nous sommes en train de parler de Goncourt, de lycéens de cette année 2026, c'est la 39e édition. Et nous allons revenir dans un instant avec Ingrid et Joël.

0: Vous êtes sur Canal B, c'est l'émission Le Nombril de Vénus et je suis en compagnie d'Ingrid et de Joël de l'association Bruit de Lyre. Nous sommes en train de parler du concours des lycéens 2026. Eh bien, cette année, il y a 16 romans en lice et vous êtes presque dans une parité parfaite. Et là, ça vient vraiment de dévoiler cette liste. Donc, les lectures sont en train de se faire. Vous-même, vous plongez dans les lectures. Est-ce que vous avez un sentiment particulier sur certains textes? Est-ce que vous voyez quelque chose de fort, comme presque une thématique qui s'en dégage?
1: Ce serait difficile de dire ça, parce qu'une thématique, il y en a plusieurs. Enfin, disons que depuis pas mal de temps, on voit quand même une montée très importante de la dimension autobiographique des textes. Dans le jeu est très présent, l'écriture à la première personne est très présente. Hein, il se trouve même qu'il y a un roman, enfin, en l'occurrence, c'est celui qui est peut-être le moins autobiographique, qui porte comme titre « jeu », ce qui est quand même un petit peu, il y a comme une forme d'ironie au fait que ce soit un texte qui, justement, où l'auteur ne parle pas d'elle-même. Donc ça, cette dimension, elle est évidemment très présente. Il y a évidemment aussi toute une dimension, ce qu'on pourrait appeler un peu le roman familial, en particulier autour d'un certain nombre de difficultés ou de violences intrafamiliales qui sont très bien représentées. Et on a évoqué tout à l'heure la lauréate de l'an dernier, Natacha Apana. Natacha Apana, on était bien sur ces questions-là, en l'occurrence,

0: question de l'emprise et du féminicide, mm-hmm. hein, qui était au centre même du roman. Donc, ces caractéristiques-là, on les retrouve. Et puis peut-être aussi cette idée que le champ même du roman, hein, par rapport à ce qu'est le Goncourt couronne normalement un roman, hein, c'était ça dans l'origine, et on voit que le champ même du roman s'élargit de plus en plus. Hein, la part de la fiction, mm-hmm. hein, qui était caractéristique finalement jusque-là du roman, se réduit au profit d'un rapport plus direct avec le réel, jusqu'à même un cas un peu extrême, qui est celui d'Olivier Rollin, hein, La guerre éternelle, où la part de la fiction est absolument inexistante. Hein, et on va du côté de ce qu'on appellerait habituellement l'essai, hein, mais on voit que finalement le roman est en train de dévorer un peu tous les genres littéraires.
1: Bien sûr, un lycéen ne lit pas tous les livres, il se le partage, plusieurs livres dans une même classe, j'imagine, mais tout ça est mené par des professeurs. C'est quoi ? C'est la passion de ces gens qui sont très investis qui fait que ça prend ?
2: Oui, c'est assez miraculeux en fait, parce que le Goncourt des lycéens, c'est une opération choisie par des professeurs au printemps précédent, donc pour une classe que la plupart du temps ils ne connaissent pas. Donc le professeur de français lance sa rentrée, quand il me fait connaissance avec ses élèves, et leur dit: j'ai une excellente nouvelle, vous avez 15 romans à lire pour dans 2 mois. Donc on a souvent affaire à des secondes qui sont absolument effarées. Une collègue qui disait qu'elle avait entendu un élève sortir de sa classe en disant: moi je change tout de suite de classe, c'est pas possible. Et en fait, quand on fait le bilan au bout du compte, l'enchantement est quasi total.
1: On sait bien que les Français et les Françaises lisent. Ils sont très attachés à l'objet papier même.
0: Oui. Et puis, il y a aussi une forme de fierté chez les élèves, mmh. hein, d'être porteurs, hein, d'un prix qui est quand même, disons, le deuxième prix littéraire de la rentrée, après, en termes de diffusion, hein, après le Goncourt lui-même. C'est le Goncourt des lycéens qui a le plus d'impact sur les ventes. Hein, pour donner un exemple, une lauréate, hein, précédente nous disait que du jour au lendemain, les ventes de son livre avaient été multipliées par 6 ou 7. Mmh. Hein, donc, et les lycéens donc sont très attentifs à ça, hein, très mm-hmm. attentifs à ce rôle qu'ils jouent, et ils font en sorte que leurs choix soient des choix vraiment réfléchis. Ils ne vont jamais faire la facilité.
1: Le choix de l'année dernière avec Natacha Panam, et même celui de Neige Sinou aussi, pourrait être assez surprenant. Les livres, ils sont très forts, ils sont très poignants, et pourtant ils sont là et ils font des vrais choix. On le sent vraiment, l'investissement des hier. Est-ce que ça raconte une jeunesse actuelle, tout cela ?
0: Et des choix qui sont aussi des choix très littéraires. Oui. Ils sont très attachés à chaque fois. Ils mettent en avant aussi non seulement le thème évoqué dans l'ouvrage, mais aussi la qualité de l'écriture, hein, à laquelle ils sont éminemment sensibles. Et c'est essentiel qu'ils réagissent de cette manière-là.
1: Et est-ce que chez les lycéens, on va trouver plus de jeunes filles qui lisent les livres, ou bien...
0: Le lecteur est souvent une lectrice.
2: Pour la partie visible, parce qu'en fait, les classes sont... Il n'y a pas du tout de choix des élèves. Mm-hmm. Les élèves donc, sont plongés dans l'aventure, donc les effectifs sont ceux des classes au mois de septembre. Oui, puis donc a priori, il y a autant de garçons que de filles.
0: Soyons très honnêtes, quand on regarde le jury national, donc celui qui vient du choix des classes, puis du choix des jurys régionaux, il y a quand même une très très forte majorité de filles. Hein. Les garçons ne sont pas très nombreux dans le jury national. Mais non, ça ne veut pas dire qu'ils ne s'impliquent pas, qu'ils n'investissent pas. Mais peut-être effectivement la représentation de la lecture est peut-être plus valorisée, sans doute, on peut le regretter, chez les filles que chez les garçons. Hein.
1: C'est ou bien ils gardent jalousement leurs propos, leurs sentiments d'une lecture. Ils ne souhaitent pas spécialement partager, mais ils sont là quand même derrière, souhaitons-le en tout cas, parce qu'il y a quand même quelque chose qui vient participer peut-être à cette envie de lire, ou bien qui suscite la curiosité, c'est la rencontre avec les auteurs et autrices. Je voudrais savoir jusque dans quelle mesure vous sentez, par exemple, qu'une rencontre avec un auteur ou une autrice va favoriser la lecture de son livre, si ce n'est déjà pas fait, ou bien un vote, tout simplement, pour le Goncourt.
2: Alors, il y a deux réponses différentes, je dirais. Pour le vote du Goncourt, probablement qu'il y a des choses qui peuvent se passer. Quoi,
1: dans la rencontre.
2: Mais on a vu dans le passé des lauréats qui n'avaient quasiment pas participé aux rencontres régionales de la FNAC mi-octobre et qui ont quand même été choisis.
0: Le cas le plus représentatif, c'est Neige Sinnot. Elle a été présente à Paris. Pour la première rencontre régionale, et après, elle n'a plus été présente. Pour autant, elle a obtenu le concours des lycéens, ce qui veut dire que ça ne se fait pas au charme, en quelque sorte. Bon, pour autant, il y a des auteurs qui passent mieux auprès des lycéens, d'autres qui passent moins bien, donc c'est un élément qui va jouer, mais qui ne joue pas de manière absolument déterminante. Contrairement à ce qu'imaginent certains éditeurs ou certains auteurs, qui croient que... Tout se joue finalement dans ces quelques minutes que les auteurs passent avec les lycéens. Mais ça a un effet mais vraiment considérable sur l'envie de lire. C'est-à-dire que quand ils sortent, ça a lieu très tôt, ces rencontres régionales, et ça a un effet accélérateur sur la lecture qui est absolument considérable. Donc ça donne envie de lire tous les livres de la sélection. Et ça, c'est essentiel.
1: Et donc, par exemple, des auteurs et autrices qui ne peuvent pas être là physiquement, mais ils peuvent aussi participer via des visioconférences.
2: Pendant le déroulement du prix, il y a une règle fixée de parité, c'est que les classes n'ont pas le droit de contacter les auteurs, et les auteurs n'ont pas le droit de contacter, même si certains essayent de le faire via les réseaux sociaux. Mais la règle, c'est que non, règle d'équité, il ne doit pas y avoir de contact. En revanche, alors, les journées nationales de Rennes qu'on organise mi-décembre, qui se font après le prix, où viennent en général 6 à 8 auteurs, et où on privilégie ce temps important d'échange avec les lycéens, puisque chaque auteur est présent 3 heures pour le moment où les lycéens viennent individuellement en petit groupe à lui ou à elle pour échanger. Là, ça a un impact incroyable.
1: Oui, et ça c'est chouette, parce que le prix est déjà dévoilé. Pour autant, nous avons quand même des artistes qui font le job, qui viennent rencontrer les lycéens. C'est précieux, c'est très important, j'imagine aussi, pour le retentissement, le printemps d'après, auprès des personnes qui sont concernées par le prix. Mais alors, comment fait-on le grand public pour pouvoir bien suivre cette histoire de Goncourt des lycéens? Je vais dire, si on n'a pas un élève qui participe dans une classe, si on n'est pas parent d'un élève, comment peut-on faire pour suivre avec vous l'association Bruit des Lires et savoir un peu plus de l'état de l'évolution, peut-être même là durant les moments de lecture?
0: Alors, il existe un journal du Goncourt des lycéens.
1: Génial.
0: Qui est un journal en ligne, qui est accueilli par le site de l'Académie de Rennes. Donc, ce journal reçoit des contributions de toutes les classes, et en particulier les présentations de classes, qui se font au cours du mois de septembre. Donc, en allant vers ce journal du Goncourt des lycéens, on peut avoir une vue sur les classes qui participent, et progressivement aussi, à mesure qu'on avance, un certain nombre de contributions qui sont un peu encore plus originales, qui sont des créations produites dans les classes, et qui sont parfois des choses d'une qualité absolument formidable. Des productions plastiques, productions musicales, des travaux d'écriture. Les classes sont très très inventives en la matière. Et donc on trouve la trace de ces éléments sur ce journal du Goncourt, qui est accessible à tout le monde, et qui est en ligne.
1: Et qu'on va trouver donc...
0: Et qu'on va trouver sur le site de l'Académie de Rennes.
2: Je pense que si on tape journal du Goncourt des lycéens...
0: Sur un moteur de n'importe quel moteur de recherche, renverra à ce site qu'on peut évidemment consulter. Mais rien de secret, c'était accessible à tout le monde. Il n'y a pas de code pour entrer. C'est un journal qui est un journal accessible à tous les publics. Les auteurs peuvent aller voir, les éditeurs peuvent aller voir, et puis tous les gens qui sont intéressés par l'opération peuvent en particulier consulter très vite ces présentations de classe qui sont souvent faites de manière extrêmement vivante, extrêmement originale, des petites vidéos, des choses comme ça. Il y a vraiment de très belles réussites là-dessus.
2: Oui, si on veut savoir un petit peu plus ce qui se passe lors des fameuses journées nationales que Bruit de Lyre organise, on peut aller sur le site de Bruit de Lyre, bruitdelyretoutattaché.org. Et donc, on se rend bien compte de ce qui s'est passé les années précédentes, notamment. On a des petites vidéos qui rendent compte de ces moments magiques entre les lycéens et les auteurs. Et puis, on peut trouver aussi des informations sur les livres qui ont tous les anciens lauréats du concours des lycéens. Il y a une présentation approfondie. Donc,
1: à savoir qu'un lauréat ne peut pas gagner deux fois le prix Goncourt des lycéens.
2: C'est la même règle que pour le Goncourt, en fait. Mmh. Et ce qui fait que quand un auteur a eu le Goncourt, il ne peut plus avoir le Goncourt des lycéens, puisqu'il ne sera plus sur les listes futures du prix Goncourt.
0: Donc, il vaut mieux avoir d'abord le Goncourt des lycéens, parce qu'à ce moment-là, on peut avoir les deux.
1: Oui.
0: On peut avoir d'abord le Goncourt des lycéens, puis le Goncourt. Il y a deux cas qui sont Laurent Godet, qui a obtenu d'abord le Goncourt des lycéens, puis le Goncourt. Et puis Mathias Sénard, qui a eu d'abord le Goncourt des lycéens, puis le Goncourt.
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1: Merci beaucoup Joël et Ingrid de votre présence ici dans le studio de Canal B pour parler de Goncourt des lycéens 2026. Est-ce que dans l'association Bruit de Lyre, vous êtes combien aujourd'hui dans l'assaut là?
2: On est 25 à peu près.
1: Et vous êtes tous en train de lire?
2: Ah oui, oui, oui.
1: Ok, ouais. Donc
2: j'en suis
1: ça,
2: 12e.
1: Et ça va être un petit peu le débat entre vous également.
2: Oui, oui, oui, oui.
1: Vous aussi, vous votez entre vous en fait?
2: Non, en fait, ce qu'on a fait par contre, c'est on a un petit concours de rentrée qui est, on prévoit la liste Goncourt.
1: Uh-huh.
2: On prévoit 15 titres et puis le 2 septembre, on voit
1: qui a eu raison.
0: Et c'est Ingrid qui a gagné cette année de manière assez éblouissante. Wow. Puisqu'elle avait trouvé 11 titres, je crois.
2: 10 titres, oui, c'est un pur hasard. C'est... Normalement, les années passées, on en trouve 3-4. Là, je ne sais pas, j'ai eu...
1: Ouais,
0: le
1: flair. Bravo, quel talent. Donc, rendez-vous le 26 novembre pour la délibération.
2: Avec plaisir, Juliana.
1: Merci beaucoup, à très bientôt.
0: Merci.
1: Bon week-end à vous. Allez, bisous, bye.

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0: Hello, hello, hello les amis.
1: Well, vous êtes sur Canal B, sur le 94, la radio curieuse, Seb le Chic qui démarre avec Francky Lamouche.
0: Et Boogie.
1: On va se faire un gros point actu, hein, tu vois, de comment concert, tout ça, politique aussi, géopolitique,
0: enfin un peu tout. Social, ouais, tout. On va toucher tous les sujets.
2: On maîtrise parfaitement. Ouais,
1: bah, toujours. Et physique nucléaire, forcément, puisque c'est mon domaine de prédilection.
2: Toujours un petit peu.
1: Ah, oui, toujours.
2: En ce moment, il y a pas mal d'actualités à ce sujet.
1: Ouais.
2: C'est très intéressant. Il faut savoir que pour beaucoup de gens, ça n'a pas changé depuis Oppenheimer, mais il y a des choses qui se passent.
1: Ah ouais, c'est vrai. Chapitre 3.
2: Exactement.
1: Tout est dans le chapitre 3.
2: Ouais, c'est là que c'est. Bon, voilà, ok.
1: On va démarrer avec les G-String. Les G-String commenceront en concert au Bistrot de la Cité. Ce sera le 2 octobre. Et donc voilà, super groupe. Et on rappelle que les G-String, c'est le backing band des Morlocks également, quoi. Et donc, ça va être vraiment un super concert. Moi, je ne serai pas là. Je serai dans l'hémisphère
2: sud, ouais. South.
1: Ouais, je serai à Perth, en train de boire tout le même jour. Genre,
2: les Foster.
1: Je verrai. Non, les Foster, il n'y en a pas là. C'est vraiment la bière de beauf. Non, non. Et donc voilà, moi je verrai Eddie Curran, vous verrez comment on déguste ring, mais c'est bien aussi.
2: Ouais, c'est bien, c'est sympa. Donc on enchaîne avec ça, avec le morceau Fire.
1: Ouais, déguste ring.
2: Allez, c'est parti.

0: Les X-Action avec un point d'exclamation avec le morceau Wishy Washy.
1: Tout nouveau, tout beau, sorti en cassette. Comment avec on retrouve So, je me rappelle, et la batteuse, je me rappelle plus leur nom.
0: Ah putain, c'est des Rennaises. Hein.
1: Ouais, mais avec, ils avaient un autre groupe l'an passé, mais je me rappelle plus du nom parce que j'ai plus de mémoire en ce moment. Enfin bref, comment elles seront en concert avec les RNC, ce sera au Melody Maker. Ce sera les jeudis 8 octobre et ça va être super. Alors on va se mettre une grosse dose de punk rock le jeudi 8. Là, on vous convie à venir nombreux, ça va être top, ça va être super et on va s'écouter les RN6, Francky.
0: Oui, avec le morceau 1, 2, 3,
1: 4 peut-être.
0: 4, ouais, c'est ça. Non, ouais, c'est ça. 5 même peut-être, je
1: non,
0: ne sais
1: pas. Non, 4, I go.
0: Ah oui, 4, I go, c'est ça que je cherchais.
1: Voilà.
0: Alors attends, je suis un peu perdu. Ok, et eh ben c'est parti.
1: Eh bien oui.

0: C'est assez lofi, hein. Mais donc c'est les Dead Boys avec I Need Lunch dans une version que tu me disais en antenne.
1: C'est le premier mix en fait, le premier mix que voulait Steve Bators, qui n'a pas été retenu par la maison de disques pour faire quelque chose d'un peu plus arrondi.
0: Ouais, mais ça, c'est tranchant.
1: C'est un, ouais, c'est un mix agressif. Moi, je l'adore. Je trouve ça leur va bien aux Dead Boys.
0: Et donc, c'était un hommage à
1: Cheetah Chrome
0: qui nous a quittés cette semaine.
1: Enfin, ouais, c'était le dernier des Dead Boys. Hein, pour le coup, ils sont vraiment tous morts. Et que dire des Dead Boys? Morceau I Need Lunch. I Need Lunch, c'était une Lydia Lunch, elle avait crossé BGB, que c'était pour elle, c'était ce morceau. Et donc, elle lui avait jeté à la gueule à Steve Bator son tampon. Mais Steve Bator, c'est pas des binets, il l'avalait le tampon. Et c'est comme ça qu'est devenu le premier concert des Dead Boys, assez mythique, aussi BGB, avec cette voix qu'on écoutera plus tard sur ses albums solo dans les Lords of the New Church. Pour ceux qui ont eu la chance de voir Steve Bator en concert, c'était vraiment...
0: C'est notre cas.
1: Ouais, c'était vraiment quelqu'un, un personnage. Quand tu fais 1m65 et que tu as cette classe-là, le mec, c'est...
0: Le charisme.
1: De
0: fou.
1: Ouais, complètement. Ouais.
0: Voilà, on enchaîne avec un truc qui s'appelle Box Next Door. D'ailleurs, ça c'est rigolo. C'est un titre des Cures.
1: Oui, enfin c'était avant les Cures, c'est Nick Cave en 1979.
0: Bah, c'est pas sûr. Ah si, c'était avant les Cures.
1: Si.
0: T'es sûr?
1: Oui, je suis sûr. Et les Boys Next Door existaient depuis 1976 après le concert des Sense, mon gars. Et donc voilà, c'est quand ils faisaient du punk avec tout le monde. Là, c'est vraiment les potes de lycée, hein, tu vois, mon Mick Harvey.
0: Et Harry Ward.
1: Et Roland. Roland S. Howard. Et ils avaient 16 piges. Je sais qu'il existe un truc, avant qu'ils fassent Birthday Party, ils ont fait une soirée. C'est mon pote Darren qui me disait ça. Il y a un enregistrement de ce truc-là. Quand ils décident d'inviter tous leurs potes de Melbourne, de foutre le bordel dans une baraque, et ils feront en fait le It's Alive des Ramones de A à Z. Et le lendemain, les Boys Next Door n'existaient plus, et c'était Birthday Party, où là ça commençait à... c'était quand même le groupe qui était unique au monde, puisque jamais ça s'était entendu, quoi. En tout cas, les Boys Next Door, c'était vraiment un super bon groupe de punk rock. Ils auraient pu continuer dans la voie. Le petit Nick, il aurait gagné de la maille aussi avec ça, parce qu'il a beaucoup de talent. Et on va s'écouter
0: Somebody Watching.
1: Somebody Watching, exactly.
0: C'est parti.

0: Et Cozy Bunnyman avec le morceau Over the Wall, c'est tiré le BBC Recording entre 70 et 80, donc c'est du live, hein, BBC, c'est bien fait, le morceau est super. Moi j'adore ce groupe, donc voilà, et ça crée, je pense que tu colles à l'actualité, c'est peut-être sans le vouloir, parce que je crois qu'il y a un nouvel album qui est sorti.
1: Ah non, j'en sais absolument rien, je voulais te faire plaisir, moi c'est tout.
0: Ouais,
1: c'est,
0: ah, bah, ça, tu me fais plaisir, mais je crois que le nouvel album, mais un de mes proches m'a dit que c'était une grosse merde, mais bon, j'ai pas écouté.
1: Bah moi c'est pas trop ma came, mais je te le disais, j'avais vu le reportage sur le film, sur le festival Elixir, et ils sont dans la deuxième édition. La première édition, c'est Muriel, c'est de la folk, c'est un peu n'importe quoi, mais la première édition rock, c'est eux qui sont dedans, ils sont vraiment totalement inconnus. Et la performance scénique et le son que ça avait, ils jouent sur une toute petite scène.
0: Ah, oui, c'était chouette.
1: Et ça m'avait bluffé. Et du coup, je m'y suis intéressé, comme je suis quelqu'un de curieux.
0: Oui, de open, aware,
1: ouais,
0: tout ça.
1: Oui, oui, je le suis. Ouais. Et donc, mon ORT m'a conduit vers Recount de Bunnyman, que je voulais passer ce matin. Et là, je vais vraiment, vraiment te faire plaisir, parce que j'ai ramené les BBC de Sisters of Mercy.
0: Exactly.
1: Les BBC, les John Peel Session.
0: John Peel Session.
1: C'est un peu pareil que la BBC, quand vous voyez un record live à la BBC, ça veut dire que c'est même pas un enregistrement live, ça, à part que c'est joué en live, c'est du studio, il n'y a pas de public, le son est top. Ouais. Et John Peel Session a ce truc particulier, enfin que moi je trouve que c'est un petit peu légèrement compressé. Et j'adore ce type d'enregistrement, c'est feutré quoi. C'est les batteries,
0: après,
1: elles gueulent pas.
0: Il y a des trucs légendaires sur Peel Session, des enregistrements incroyables. Tous les groupes 80 sont.
1: Ouais, ils sont tous là. Ouais. Et là, John Peel a enregistré aussi Bowie, machin, truc chouette. Il a fait que du lourd quoi.
0: Du lourd, du très lourd. Donc on a choisi Surf Mercy avec la reprise des Stooges, 1969, qui est à mon avis la meilleure reprise de ce morceau.
1: Oui, peut-être celle de Bed Bunker quand même.
0: Non, même pas.
1: Non.
0: Ever, la meilleure.
1: Ok.
0: C'est parti. Go.

0: Surprenant, Didier Paducci, donc connu sur Memphis Mao, Memphis Electronic, guitariste de Dumb Boys, etc. Là, c'est son propre nom, Didier Paducci, et le morceau s'appelait La Drogue, et c'est tiré du album qui s'appelle Le Renoncement,
1: ouais.
0: Et aussi tiré du bouquin qui s'appelle du même nom.
1: Le Renoncement.
0: Voilà.
1: Toujours aussi, foufou, je sais jamais trop quoi en penser, là, en français, déjà ça me surprend, je passe jamais de trucs en français, j'aime pas trop ça, mais c'est le challenge est tellement cinglé, et puis il écrit tellement bien que ça me fait toujours, toujours marrer. Donc il nous dit qu'il avait envie de le faire avec toute proportion gardée dans un univers un peu à la Southside, machin, comme d'habitude. Quoi. Très fort pour programmer, boîte à rythme, petite disto et
0: fuzz. Grosse fuzz.
1: Et fuzz.
0: Grosse fuzz, quoi, voilà.
1: Qu'un, ouais.
0: On enchaîne avec Rubber Legs.
1: Rubber Legs, ils sont en concert ce soir au Sympa. Là-dedans, t'as un Orléanais.
0: Au Sympa.
1: Non, j'ai dit au Sympa.
0: Ouais.
1: Ouais, mais moi je perds la boule là.
0: Ouais,
1: tu vois,
0: ouais.
1: Mais bon.
0: Parce que là on est années 80 là.
1: Ouais. Ouais. Je suis resté là.
0: Ouais.
1: J'ai toujours 20 ans dans la tête. Comment. Au Bistrot de la Cité, putain. Ça y est, ça vient. Au Bistrot de la Cité ce soir, Rubber Legs, c'est un concert organisé par les Banana Juice. Et donc, ouais, un Orléanais, c'était le deuxième chanteur des Burning Heads, avec sa compagne. C'est, ça se prend pas la tête, c'est relativement simple, mais c'est assez frais. Et ils avaient annulé ce concert, tu sais, quand il y a eu la canicule.
0: Ah.
1: Parce qu'il faisait 45 degrés, la mairie de Rennes, tu sais, à la place de distribuer des seaux d'eau, avait préféré prévenir les bars que s'ils faisaient du vilain. Avec des gens qui tombaient dans les pommes, ils feraient vraiment les bars, donc les bars ont pris peur.
0: Voilà.
1: Et les concerts durant la canicule, remarque qu'en même temps, ça aurait été un peu chiant d'aller voir un groupe sous 50 degrés. Bref. En tout cas, c'est réparé. Voilà, bim, bam, la magie opère. Et c'est ce soir, les Rubber Legs au Bistrot de la Cité.
0: Don't go with him.
1: Don't go with him. Chouette morceau.

0: qu'il y aurait d'autres choses des Movistar Junkies? Est-ce qu'il y aurait d'autres choses des Movistar Junkies? Alors oui, il reste.
1: Est-ce que t'as d'autres choses de Movistar Junkies?
0: Et oui, ouais. Il reste donc l'album de Movistar, Evolved, où on retrouve le super morceau de Jim Thompson. Et mais cet album-ci qui est vraiment génial. Et puis ce morceau, East End Serenade,
1: Pour beaucoup, c'est le meilleur album. Moi, je suis.
0: Celui-là?
1: Ouais.
0: Non, pour beaucoup, ce sera toujours le même, c'est toujours le premier.
1: Melville.
0: Ouais, Melville, c'est.
1: Oui, mais si tu mets celui-là de côté. Parce que beaucoup de gens l'ont jamais entendu, à part sur les streamings.
0: Pourtant, il a été réédité deux fois. Je suis en train de demander justement à Stéphano s'il serait possible de le rééditer. Parce que cet album, ils auraient pu en vendre des centaines de milliers, tellement que le niveau est haut.
1: On comprend ce qui s'est passé, que ce groupe-là devrait être.
0: C'est un choix personnel. Ils n'ont jamais voulu d'avoir de RP. Et comment Stéphano a toujours voulu voir la musique comme du bricolage, même si à un moment en temps les Movistar c'était très très haut. Ils ont abandonné de faire des clips, abandonné pas mal de choses. Et donc voilà quoi, il a choisi une vie comme ça avec plein de projets. Ça reste confidentiel et pour ceux qui font partie de la troupe des initiés comme nous, et ben ça me fait toujours plaisir. Moi les Movistar Junkies, ça fait 10, 12, 14, peut-être 18 fois que je vois. Je les ai vus partout en France, en Italie, ouais. Mais c'est vraiment un groupe que j'adore et j'adore les gens. J'adore la zik. Et pour en revenir à ce que tu disais, ouais. Oui, il y a beaucoup de gens aiment Shadows of Rose. Pourtant, c'est pas celui qui a été vendu le plus rapidement. Mais il y a ce tube qu'on va écouter maintenant, East End Serenade. C'est mais avec les guitares à moitié à l'envers et tout, la batterie, tout ça, c'est juste une ce qu'on appelle une petite tuerie.
1: Oui, une pépite.
0: Une pépite.
1: Allez, c'est parti.
0: Allez, vas-y, Pépito.

0: Dernier album de Kino Motel, il est déjà dans les bacs ou pas d'ailleurs?
1: Il est juste dans le bac de Rockin' Bones parce que ça sort comment, dans quelques semaines au mois d'octobre, selon le vœu, le choix de comment des Kino Motel pour annoncer leur tournée européenne. Voilà.
0: Voilà, l'album s'appelle Symbolisme et là on avait choisi Red Leather.
1: Oh putain, l'accent que tu t'envoies. Ça se voit que tu pratiques.
0: Tu m'étonnes. Donc Symbolisme, ça sort dans quelques semaines et ils seront d'ailleurs à Rennes en concert au Melody Maker.
1: Au Melody Maker, par contre.
0: Oui, en novembre.
1: Oui,
0: on aura le temps d'en reparler.
1: Oui, on vous expliquera tout ça. Hein.
0: On vous briefera.
1: Oui, carrément. Vous serez tous au jus, au parfum. Ok, on est où là? On est où? On est à Rennes, à Canal B.
0: Voilà, tu m'as dit qu'on mettait Inca Babies.
1: Inca Babies, ouais, c'est les années, le début des années 80. C'est le mouvement qu'on appelle en Angleterre le Bat Cave. Quand vous aimez autant les Cramps que les trucs un peu corbeaux, et ça donnait cet étonnant mélange à côté à la Birthday Party. Inca Babies, c'est vraiment, vraiment bien. J'ai découvert ça par hasard, par un poste, tu vois toujours là, j'en reviens toujours à la curiosité, tu vois, quand tu restes aware, et ben forcément tu découvres des trucs. Et j'ai découvert ça sur le tard, il y a 7-8 ans, mais depuis j'ai pas mal de 45, un petit maxi.
0: Il y a autre chose aussi, parce que moi j'ai exactement le même, j'ai que ce truc là.
1: Les Inca Babies, tu l'avais vendu ça?
0: Je sais pas si c'est toi, mais
1: si, je te l'avais vendu ça.
0: Ouais, ça change bien, ouais. J'ai que ça.
1: Et donc il y a ce côté là, il y a même un côté, tu sais, un peu sombre des bises, tout ça. Enfin, je trouve ça vraiment très, très, très, très bien, parce qu'il y a ce côté, ça a beau être Batcave, t'as le côté rock'n'roll dedans que j'aime beaucoup. Et on va s'écouter.
0: Partisan River, peut-être, c'est tellement mal écrit, je ne sais pas.
1: Tu rigoles ou quoi? J'ai une écriture de médecin.
0: Ouais,
1: Partisan River. T'as peut-être des avec les yeux de mouche, forcément, ouais, tu vois pas grand chose.
0: Hein, c'est l'apéro,
1: oui, aussi, il y a aussi ça. Parce que t'as l'œil rouge et le fond jaune.
0: Ouais, je pense que l'apéro hier m'a achevé.
1: T'as dézingué?
0: Ouais, la journée va être longue.
1: Ouais, tu t'en fous, t'es en week-end. Il y a des gens qui travaillent, mon gars.
0: Ah, c'est vrai.
1: Autre chose.
0: C'est vrai, c'est autre chose.
1: Enfin bref, c'est un autre débat. On s'égare. Inca Babies avec le morceau
0: Partisan, on dirait River.
1: Ah, ouais, c'est ça.
0: Allez, go.
1: Oui.

0: de toute beauté.
1: Bah, tu m'étonnes.
0: Ouais, Bistro Bourbon en live. Donc, c'est un live de 91 avec le morceau
1: Save Me a Place.
0: Donc, raconte-nous d'où vient ce bel enregistrement.
1: Et ben, c'est la Réhead avec comment le bonus, c'est le bonus d'un album live.
0: La Réhead 2.
1: De The Low Road.
0: Low Road, il y a un bonus disque.
1: Ouais, pour ceux qui ont. On voit que tu le retrouves comment, sur le net. Comment, moi, j'avais acheté ça en cassette vidéo. T'avais ouais. le live au.
0: VHS, on disait.
1: Ouais, ouais, j'ai dit vidéo.
0: D'accord.
1: C'est, tu sais, tu me permets. C'est, oui, j'ai le droit. Ouais. Ouais. Et donc, sur cette cassette vidéo. Et on voyait ce live qui était, je le reconnais pas mal, hein, je parle pas de mon cas, mais pour qui ça a changé leur vie. Hein. Mmh. Je montrais ça à des potes, tu disais, ouais, c'est quoi ce groupe? Surtout qu'en 91-92, ça devait être sans doute le plus grand groupe du monde, sans exagération. C'était vraiment le groupe à son apogée. Et donc, ouais, le truc qui vaut le jus, c'est quand même refaire The Road. C'est cool, mais c'est un peu cher. C'est Gary Gray, moi, des Sacred Cowboys, ouais. qui me l'a ramené. Et je l'en remercie d'ailleurs. Mais ouais. le bonus live est dingue.
0: Fou.
1: Ouais, parce qu'il y en a eu des lives des Beasts. Il y a le triple album, il y a les ouais. Belly of the Beast, il y a le live à Skena,
0: il y a le live.
1: Mais là, c'est dingue, ouais. dingue.
0: Ça a été enregistré par Tony Cohen à l'époque, qui produisait donc les albums des Beasts et puis après Cruelty.
1: Ouais,
0: Nick Cave aussi. Ça a été remasterisé pour le vinyle, spécialement par un autre mec, là, j'ai pas retenu le nom. Mais bon, c'est le travail et petits oignons.
1: Oui, c'est vraiment très bien fait. Même la pochette, ils ont rajouté un tout petit truc dessus, hein, comme un petit film gris, métallique. C'est juste.
0: Et Gatefall, voilà. Impossible à trouver par contre.
1: Si, si t'es riche, tu veux mettre 200, ça a coûté 250$. Donc ça, ça fait ça. Donc ça fait 180 balles en gros.
0: Ouais.
1: Voilà. J'ai échappé à ça parce que tu vois.
0: Le réseau.
1: Oui, non, mais parce que je suis quelqu'un de fort sympathique au demeurant et qu'à chaque fois on aime me faire plaisir.
0: Exactement.
1: Donc voilà.
0: Quel homme chanceux.
1: Non,
0: je sais bien.
1: Ça c'est,
0: je sais ce que c'est.
1: Clint Eastwood qui a Morgan Freeman. Non, comment qui s'appelle?
0: Qui dit à Little Bob. Si c'est ça.
1: Ouais, mais comment qui s'appelle? Comment cet acteur?
0: Génial.
1: Oh putain. Jack Jackman.
0: Ouais, dans Impitoyable.
1: Ouais.
0: La chance, hein, là-dedans.
1: Non, ça a rien à voir là-dedans.
0: Non.
1: Voilà, voilà.
0: On enchaîne avec une nouveauté, enfin pas encore sortie, qui s'appelle Twisted Teens.
1: Donc je compte, tu vois, c'est ce genre de disque que
0: c'est
1: je pense que
0: de Nurlère, hein.
1: Ouais, que je vends des centaines. Parce que ça fait au moins 15 ans que j'ai pas entendu un truc aussi bien. Alors j'ai la fâcheuse tendance à exagérer, bien que je ne suis pas de Marseille.
0: Ouais,
1: non, mais c'est le truc qui m'emballe le plus. Donc là j'en ai pris tout un pactole, j'ai pas envie que ça. C'est vraiment le disque que j'ai envie de vendre. T'as cette petite guitare qui nous ferait penser à DM Bob. T'as la voix de commande, vraiment une voix là, comment la Mick Collins et Dirt Bonds, mais vraiment à son meilleur. Le mec, c'est un mec d'origine asiatique, qui a une super gueule, il est en costard. Bah, déjà la Nouvelle-Orléans, tu vois, t'as à peu près tout. Dans cette ville pour faire vraiment de la zik, vu que la ville repose que sur des fantômes de blues, de jazz et de tout ce que tu veux, mais c'est juste magique. Alors là, on vous passe un titre, mais sachez qu'à la prochaine émission, je repasserai un deuxième titre et ça va durer jusqu'à la fin de l'année. Tu vois, donc il y aura à peu près il y a 24 morceaux sur les deux albums pendant 24 semaines. Je vous mettrai
0: ça va aller même plus loin, 24 semaines, on va aller jusqu'à mai là.
1: Oui, mais en mai, fais ce qu'il te plaît, etc.
0: Non, on ira jusqu'en mai.
1: T'as décidé de me contredire
0: non,
1: tout
0: le temps,
1: c'est juste pour savoir.
0: Si,
1: je vois ça.
0: Non, j'aime bien savoir où on va. On va jusqu'en mai. L'album s'appelle Florida Water Blues et on a choisi le morceau, je sais pas si t'as vu ça au pif, peut-être pas. Hand Me a Cigarette.
1: C'est le premier titre que j'ai entendu en fait. C'est un pote qui m'a envoyé ça et je trouve ça mais dingue. Et quand t'as cette voix-là. Que t'as des mélodies comme ça, je vais te dire, t'as un boulevard qui s'ouvre à toi parce que tu vas me dire, ah ouais, mais il y en a qui font un peu ça, ouais, mais quand tout est parfait, quand tout est vraiment parfait.
0: Les planètes sont alignées.
1: Ouais, c'est un peu, tu vois, comme ça me fait penser, ça n'a rien à voir, mais tu vois, ça va te faire penser à ça dans la simplicité. T'as les gens qui disent, les Modern Lovers, mais rien de plus con que les Modern Lovers, tu m'étonnes, il y a trois notes. Le mec qui chante à peine, mais tout est parfait. Et ouais. Quand tout est parfait, c'est parfait.
0: Ouais.
1: Et là, on s'écoute les Twisted Teens parce que c'est parfait. Voilà.
0: Allez, go!

0: Magnifique. Oula, ça feedback comme on dit chez nous. Ça feedback Nitro Brew avec $120.
1: Ah ouais, des titres qui sont restés en suspens. Toi, comment on... Ouais, ce serait. J'espère que quelqu'un les sortira. Donc reprise de Marilyn Monroe pour ceux qui ont vu la rivière sans retour. Toi, là, ouais. c'est sans retour, toi, voilà. Tout simplement. Voilà.
0: Without return.
1: Without return. Voilà. Yep, sir. Ok.
0: On enchaîne avec je ne sais pas quoi.
1: Avec Carl Perkins, nom de Zeus.
0: Oui, c'est vrai.
1: Il est temps de se réveiller. Là, c'est le moment de jeter les olives dans le fond du martini, faire péter 3-4 glaçons et boire ça de façon.
0: Ou ça peut être un Bloody Mary à ce temps-là aussi.
1: Pour nous, ça nous ferait pas de mal, un Bloody Mary. Je t'invite à avoir un Bloody Mary dans le petit bar d'à côté qu'on allait avant. Là.
0: Ouais, ça nous ferait du bien.
1: Je pense. En attendant, c'est cool, Carl Perkins, ça va nous faire du bien aussi avec le titre Loveville, L-O-V-E. Enfin bref, je te fais pas, mais c'est comme ça que c'est. Enfin, oui, Loveville, c'est. Tu vois, il énumère.
0: Point.
1: Yes, sir. All right.
0: Let's go.

0: Les petits vinyles, comme on dit, hein, par chez nous. Tracy Pendervis avec le morceau
1: Get It. Les faces 60s de ce mec qui est sorti tout droit de l'écurie Sun Records avec le grand Sam Phillips. On enchaîne avec quelque chose de plus récent, mais
0: qui sonne comme un truc vieux.
1: Oui, c'est Dan Cavalli, mais ça c'est un vieux titre qu'il avait sorti après ses deux petits maxi avant de faire l'album The Pharaoh. Ouais. Il s'appelle Plastic Rockers. Yes. Je passais souvent en soirée parce que ça me faisait marrer, tu vois. Ça me faisait marrer d'entendre. Non, mais de voir surtout comment le talent de ce mec là et de toujours d'avoir quelqu'un qui te dit ah c'est qui, ça vient d'où, ça vient pourquoi, le comment, le parce que, non c'est juste Don Cavalli, il est français et va te faire foutre, tu vois, c'est ça que je répondais aux gens. Et si j'avais un martini, tu vois, tu sais ce que je faisais avec l'olive?
0: Non.
1: Je suis la collée contre la rétine et j'appuyais le plus fort possible. C'est ça que je faisais. Ouais. Voilà, un truc de fou. Donc voilà, Plastic Rockers avec Don Cavalli.

0: Henri Brody tiré l'album Big Back Home, mais le morceau, là, j'ai jamais passé celui-là, Showgirl.
1: Non, il serait temps de rééditer tout ça en vinyle, hein, c'est vrai, depuis le temps que je le dis, bordel de merde, ce serait temps de le faire. Donc,
0: serait temps.
1: Ouais, ça fait un moment, il avait décidé de fermer sa bouche en Australie, là il rejoue avec comment le mec de Cash Savage, comment dans Acid Arrow, et je crois qu'il est reparti à composer, donc c'est un énorme plaisir de voir un talent comme ça qui se réactive, parce que lui, il a rien perdu dans la connerie, dans cette façon de composer assez rapidement des tubes et de descendre des bières le plus vite. Enfin, l'homme qui boit les bières le plus vite de l'Ouest est chaud en plus. Et ça, c'est pas des conneries. Donc voilà, on est content qu'Orville remonte sur scène. Je sais qu'il nous écoute. Donc un petit coucou à Melbourne. Voilà, voilà.
0: Alors, on enchaîne avec Big Gun, non ?
1: Jason Lee Wilson. Ouais. Vous connaissez ce tube qu'on n'a pas arrêté de vous. All I Need Is Your Love, qu'on vous a mis en plein de fois, ouais. En 45 et patati et patata. Ça, c'est le vrai CD avec lequel j'avais découvert ce titre-là. C'est assez. C'est pas récent non plus. Mais quel album, quel truc. C'est vraiment l'album parfait. L'album s'appelle Big Gun. Et le titre qu'on a choisi.
0: Smokehouse.
1: C'est vraiment là, ça sent le sud, ça sent les vacances. Bref, pour ceux qui sont pas partis, qui partent maintenant, ça sent le BBQ aussi. Ouais, ça sent le porc fumé.
0: Ah ouais, et du maïs. Allez, c'est parti.
1: Et du maïs.

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3: Bon, on était en avance, mais dû à une manipulation indépendante de ma volonté, nous voilà presque en retard. Donc, c'est fini. Semaine prochaine, toi t'es chez les kangourous. Donc,
4: et la semaine d'après aussi.
3: Voilà, donc on sera deux semaines off.
4: Ça ne nous empêche pas de commander, énumérer les concerts. Hein, donc ce soir, il y aura moi, Rubber Legs au Bistrot de la Cité. Le 2 au Bistrot de la Cité, toujours les Geese Wings. Et surtout la 7 soirée du 8. Moi j'arriverai tout juste le matin.
3: Ouais.
4: Je pèterai le feu. Ouais. Et j'espère bien qu'on va me payer un apéro sympa.
3: Ah, je compte sur les histoires incroyables. Chasse aux kangourous, tout ça.
4: Non, je chasse pas le kangourou. Ah, moi je parle avec les kangourous.
3: Ah, oui,
4: aux oreilles des kangourous.
3: Ouais.
4: Ce que je me bats, c'est avec des crocodiles. Ouais. C'est pour ça que j'en ai un sur la main. C'est pour honorer sa mémoire.
3: Ah oui.
4: Tu vois.
3: Comme les grands chasseurs.
4: Exactement. En tout cas, ouais, donc ce sera le jeudi 8, RN6 et Exaction. En attendant, vous n'avez passé qu'un jour à écouter des bandes.
3: Allez,
4: voilà.
3: Bisous.
4: Ouais, on vous souhaite un excellent week-end. Allez, Beko.
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3: Bonjour et bienvenue dans Gymnastique sonore, une émission de l'association Bande Magnétique qui vise à développer vos biceps auriculaires grâce à des exercices hebdomadaires savamment élaborés par les auteurices. Aujourd'hui, on écoute deux créations sonores. On commence avec Suivre l'oiseau, une création collective proposée par l'association Animal Debout. 8 membres ont réalisé pendant 2 semaines une pièce sonore collective sur la thématique des oiseaux, entre fiction, témoignages, enquêtes, mythes et poésie, accompagné par le créateur sonore Antoine Richard.
4: Je pense que je vois plus trop d'oiseaux en ce moment. Je sais pas, je me disais que c'est étonnant en fait.
5: Bah moi c'est pareil, hein. Depuis que je suis là, je me demande mais où sont les oiseaux. Alors, des fois je vois un peu vite fait des oiseaux, mais là si j'ouvre la fenêtre par exemple...
4: Ouais, et puis on les voit pas en plus.
6: T'en vois?
5: Non, je vois rien.
6: C'est peut-être pas encore l'époque de nidification.
4: Ou... Ouais, enfin, à ce point-là, c'est quand même étonnant. Si, là, il y a un truc là-bas. Il y a un truc là-bas.
5: Attends.
4: Un tout petit truc. Bah, j'arrive même pas à identifier ce que c'est.
6: T'es sûr que c'est pas une antenne?
4: Bah oui, quand même. Là, il plane.
6: Ah, tout au fond là-bas.
4: Ah, il vient de se poser. Il vient de se poser sur un toit. Il commençait à aller dans un sens et puis finalement non. Mais peut-être on peut profiter du fait qu'il fasse une pause.
6: Et on essaie de le retrouver en bas.
4: Ouais.
6: Allez.
4: C'est bon ?
6: C'est parti.
7: Et si les oiseaux revenaient ? Il n'en reste qu'une mémoire diffuse. Des histoires qu'on se raconte encore, des traces laissées de nos rencontres. Certains disent qu'ils sont toujours là, cachés quelque part, à nous regarder nous agiter. Pour les trouver, il nous faudrait partir, nous transformer et revenir. À eux, à nous,
4: 3. Oui, on est bientôt arrivés.
7: À eux avec nous,
4: 2.
7: Sentir la possibilité des ailes et le soyeux des plumes,
4: 1.
7: Sonder les lieux et les temps,
4: hop,
7: au cœur des villes,
4: c'est là.
7: Retrouver les champs.
4: Pas bouger.
6: Putain, il est patient.
4: Tu crois qu'il nous attend?
6: Moi, j'espère.
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8: Ah ben, vas-y.
4: Mais vous êtes pas un oiseau.
9: Ah,
4: là, il s'est pris une bourrasque de vent dans les plumes. Ah, il s'est envolé!
6: Vas-y, on le suit!
4: Et il est parti par où là?
9: Je crois qu'il est parti par là-bas.
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11: Bonjour madame, je vous appelle parce que je suis en train de faire une réservation en ligne pour votre hôtel, mais j'avais une question à vous poser avant pour être sûre de mon choix.
12: Bien sûr.
11: En fait, j'avais un souvenir qu'il y a 15 ans, j'étais venue, il y avait des oiseaux qui étaient très très présents sur l'avenue où est l'hôtel, et je voulais savoir s'ils étaient toujours là, les oiseaux.
12: À ma collègue, mais je ne pense pas.
11: Ok. Attendez. Vous voyez de quel oiseau je parle ?
10: Merci de patienter. 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
12: Oui, c'est moi. Donc pour les oiseaux, non, on n'a pas d'oiseaux. C'était parce
11: qu'on
12: aimait bien,
11: En fait, je voulais vérifier déjà parce que quand même j'ai le sommeil un peu léger, donc je voulais pouvoir un peu être préparée au cas où, quoi.
12: Non, du tout.
11: Mais...
12: On n'a plus d'oiseaux. Enfin, du moins, on n'a jamais de retour sur ça. J'étais en stage tout le mois de février et je sais que c'est très calme la rue là en ce moment. Donc,
11: Ok. Ok, mais je me souviens même plus comment il s'appelait. Enfin, je sais pas si c'était des. Je sais plus comment ça s'appelait.
12: Peut-être des rouges-gorges ou ce genre de petits oiseaux ?
11: Non, je pense quand même les rouges-gorges, c'est plus. C'est... Non, là c'était vraiment des oiseaux en bande, vous voyez. Enfin, des... Il y en avait des milliers, quoi. Enfin, c'était hyper impressionnant.
12: Des anges.
11: Non, c'était pas des... Non, les mésanges, c'est hyper mignon. Là, c'est vraiment, il faisait un vacarme épouvantable. Enfin, c'était hyper... Enfin, ça faisait presque peur, en fait.
12: Ouais, c'est vrai.
11: Ouais. Oh. Ouais.
12: Ah, c'est vrai. Mais non, mais j'ai noté. Et écoutez, je le demanderai demain. Je crois que t'as 15 heures, mais dans tous les cas, je passe le mot à mes collègues.
0: C'est inconcevable de toucher un oiseau et c'est inconcevable d'être dans un endroit fermé. Parce que je pense que j'ai besoin d'un échappatoire. En fait, la phobie, on m'a dit, c'est la peur de la mort, quoi. Instinctivement. Donc, moi, je pense que j'ai peur qu'ils viennent

attitudes qui ne sont pas très socialement adaptées. Je fais toujours des petites histoires, moi, avec des pigeons. De toute façon, il y a des pigeons boiteux, des pigeons qui n'ont rien demandé, mais que moi, je vois et qui me font peur. Donc, je ne veux pas m'installer dans les endroits où on attend. Parce qu'en fait, j'arrive pas à attendre, vu que je sais qu'ils sont là, qu'ils peuvent passer sous les jambes et tout. Il n'y a pas si longtemps, à l'arrêt de bus à République, il y a un oiseau, il y a surtout un pigeon, hein, un pigeon qui fait le tour. Moi, j'ai l'impression qu'il va venir vers moi, donc moi, je fais le tour de l'arrêt de bus, parce qu'il faut que j'attende mon bus. Il ne passe pas tout le temps, donc je l'attends un peu. Et donc, du coup, il y a une petite ritournelle, pas de ritournelle, mais une petite ronde qui se fait entre nous deux. Alors que lui, je ne sais pas, il était peut-être en train de faire autre chose. Et les autres, ils sont assis, les autres personnes sont assises, et moi, je suis là en train de tourner autour de... Voilà. Ça peut paraître drôle de l'extérieur, parce que c'est vrai que c'est un peu drôle, hein. Je le reconnais, hein. Même quand je suis à Paris, les gens, ils me regardent bizarrement parce que je vais me mettre à crier d'un coup, mais du coup, je reviens après la normale, mais j'ai un peu toujours ce truc d'hypervigilance, quoi. C'est les danses quotidiennes avec les pigeons, quoi, mais ça... C'est une relation en sens unique, moi, je me dis toujours, c'est que... Moi, j'ai l'impression de vivre des choses avec eux, mais eux, pas du tout, quoi.

0: Donc j'essaye que ça n'impacte pas trop ma vie quand même. Je voudrais revenir à plus d'acceptation, parce que moi je kiffe les oiseaux, j'ai vraiment aucune animosité envers eux, je les pousse, je les trouve trop mignonnes. Les gens ils pensent que je les déteste alors que je les déteste pas, moi je les reconnais même, je voudrais trop qu'ils m'aiment, quoi, que je les aime aussi. Voilà.
1: Destination Rennes, nickel, bonjour.
2: Bonjour monsieur, je vous ai appelé parce que je cherche un renseignement. Je reviens à Rennes, ça fait 15 ans que je suis pas venue, et en fait je constate qu'il n'y a plus des tourneaux. Qu'est-ce qu'ils sont devenus ?
1: Alors là, c'est une excellente question. Je pense que je vais plutôt vous rediriger vers la mairie de Rennes, le service des jardins de la biodiversité, qui serait, je pense, plus en mesure de vous répondre.
2: Là, actuellement, vous pouvez pas me dire où je peux trouver des étourneaux à Rennes ?
1: C'est une bonne question. Habituellement, ils sont au niveau des... Enfin, quand j'en vois, ils sont au niveau des grands arbres sur l'avenue Janvier.
2: Ouais.
1: Sinon, c'est vraiment là où j'en ai en tête. Mais après, on arrive au printemps... Ah, ouais. Là, honnêtement, je ne saurais pas vous dire, je suis vraiment pas spécialiste d'ornithologie.
2: Mais en tout cas, de ce que je comprends, c'est des oiseaux saisonniers, donc ils sont plutôt là en hiver, c'est ça?
1: Vous me posez une colle, oui, je suis vraiment navré, j'aurais de la difficulté à répondre à vos questions.
2: Bon, eh bien, je vous remercie et je viendrai vous dire ce que j'ai appris. Au revoir.
1: Pas de soucis, au revoir, madame. Bonne journée.
3: On m'a dit que des fois il y avait des oiseaux dans les supermarchés.
4: Tu penses qu'il a pu venir ici ?
3: Bah, je l'ai vu partir dans cette direction en tout cas.
4: Il pourrait être où ?
3: Je sais pas, là c'est le rayon galette. Ça mange pas de galette, je crois. Je sais pas.
4: Qu'est-ce que ça mange ?
3: Des protéines ? Des insectes ?
4: Aller au rayon pêche.
3: Au rayon pêche.
4: Ça mange des graines aussi, non ?
5: Ah ouais.
3: Mélange salade. Peut-être il va aimer ça.
4: Attends, je prends un sac. C'est où ?
3: Un pain de mie. Je pense pas que ça leur fasse du bien le gluten. Des chips pour les oiseaux.

0: Ouais.
1: Ok.
0: Je pense que c'est mieux les insectes quand même.
1: On va voir.
0: Mais t'entends pas un bruit?
1: À la poupouine. Hop. Ouais. Te voilà, toi.
0: Mais du coup, on le nourrit comme un chat, quoi. Il peut pas se nourrir tout seul. Ouais, quasiment.
1: Donc, si on part en vacances, il faut presque qu'on fasse garder le poupouine, quoi.
0: Donc là, il va me voir, normalement.
1: Il est là-bas. Ouais, c'est vraiment l'oiseau de compagnie, quoi. Tu sais, qui vient te chercher un peu, t'ouvre ta porte, elle rentre à l'intérieur
0: de
1: ta
0: maison.
1: Et elle a ses préférences.
0: Quand vous n'êtes pas là, elle vient chez nous.
1: Ouais, mais on est un peu gaga. Moi, je suis un peu gaga avec elle. Tu vois, j'essaye de l'apprivoiser, j'essaye de rentrer en communication avec, faire des pouls. J'ouvre la fenêtre, elle vient un peu, tu vois. Moi, je cuisine, elle passe par la fenêtre. De temps en temps, elle vient manger au creux de la main, mais ça, c'est vraiment... rare. Et quand elle est pas contente, elle nous fout des claques avec ses ailes. Si jamais tu essayes de la toucher, elle fait comme ça. Paf, elle te fait une petite claque, quoi. Il fait des... Quand il est pas content, un peu, si vraiment tu dis allez, viens, viens.
0: On a constaté qu'il nous niaquait depuis quelques temps. On se demande s'il est... il est pas en manque d'amour. Mais...
1: On a déjà vu des parades où il essaye de... un peu de faire des parades avec les pigeons, enfin du quartier. Pigeon gris là un peu, et puis il fait des allers-retours, il fait comme ça. Il fait une chorégraphie avec son cou comme ça. Mais ça n'a pas l'air d'aboutir à quelque chose. C'est poupougne, ouais, poupougnette. Des fois je dis il, des fois je dis elle, et je me perds. Pour moi c'est un mix, tu vois, c'est un mélange, quoi. C'est un poupougne, quoi.
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1: Bonjour. Je vous écris par la présente pour furieusement dénoncer la présence des tourneaux sous mes fenêtres. Je suis excédée par ces maudits volatiles. Ils troublent ma quiétude, m'agacent de leur piaillement et, vous me pardonnerez l'expression, me rendent chèvre. Je ne peux plus jouir de mon salon de lecture. Ils m'observent par la fenêtre avec leurs petits yeux perfides, tentant sans grâce aucune d'attirer mon attention, avec moult coups de bec tapés au carreau, et autres agaçants pépiments incessants. J'ai perdu le sommeil à cause de ces maudits oiseaux. Sitôt les rideaux tirés de ce qui fut autrefois mon antre de paix, ces effrontés entament leur chant maudit qui ne s'arrête qu'au petit matin. J'ai les traits tirés, le regard torve, des cernes à faire pâlir le plus grand des ormes. Il règne dans ma vie le plus grand des désordres. Je ne peux plus faire face à mes obligations quotidiennes. Je n'arrive plus à trouver de plaisir dans ce qui me rendait naguère d'humeur joyeuse. Ouvrir en grand les fenêtres pour profiter de la fraîcheur de l'air matinal, à présent remplacé par la fétidité de leurs déjections animales. Je suis plongé dans les abîmes infernales du tourment. Il faut que ça cesse. Au plus vite. Je vis terré chez moi, ne sortant plus que couvert d'une peau de bête pour que ces volatiles ne repèrent pas mon odeur. Évidemment que les voisins pensent que mon obsession est disproportionnée, mais j'en peux plus. Je suis à bout. J'implore donc votre clémence. Coupez les arbres, tous les arbres de l'avenue Janvier, tous les arbres de la ville. Équipez chaque riverain, chaque riveraine de fusils à pompe pour chasser ces indésirables. Comptant sur votre diligence, je reste à votre disposition pour venir récupérer les armes et m'empresse de ce pas de prévenir le voisinage que les arbres de l'avenue comme de la ville seront coupés sans délai. Bien à vous, Aurèle Pinson.
2: Bonjour monsieur.
3: Oui,
2: la personne de l'accueil a transféré l'appel, mais je ne sais pas à qui.
3: Je me présente, je suis Dominique Durand. Donc actuellement, je suis en charge de l'habitat, mais j'ai travaillé donc sur la problématique des tourneaux, puisque j'étais référent animaux sur la ville il y a quelque temps, ça, il y a un an et demi. Donc les étourneaux, on était sûrement sollicités sur deux secteurs essentiels, centre-ville. Donc il y avait l'avenue Janvier, mais il y avait aussi le secteur de Villejean, en face donc la dalle Kennedy, qui était impactée par la présence d'arbres, de conifères notamment, où les étourneaux trouvaient refuge. Une densité importante d'arbres sur cette avenue. Et donc on intervenait pourquoi ? Parce qu'il y avait des signalements de rennais, et donc ces rennais se plaignaient des odeurs, des nuisances aussi... sur les voitures, lorsque les tourneaux déchargent, sur les terrasses de café, etc. Voilà. En gros, c'était des nuisances. Les tourneaux en lui-même ne nous dérangeaient nullement. Mais vis-à-vis des signalements qu'il y avait, on avait pris le parti d'aller les déranger. Le but, c'était pas de les maltraiter du tout.
2: Vous dites qu'ils déchargent quand ils sont stressés. Est-ce que vous pouvez...
3: Oui.
2: Est-ce que vous savez qu'est-ce qui stressait en fait ces étourneaux
3: Oui, alors il y a plusieurs choses. C'est d'une part, lorsque nous menions donc des opérations d'effarouchement, on émettait des bandes sonores qui imitaient le cri du jet. Le jet est un oiseau qui annonce un danger, pas un prédateur, je dis bien. Il annonce un danger, donc à partir du moment où on circule avec des véhicules qui étaient équipés d'haut-parleurs et qui diffusaient cette bande, les étourneaux allaient d'un endroit à l'autre, et donc ça les stresse, quoi. C'est-à-dire qu'on passait régulièrement dans les rues le soir et le matin très tôt. Et donc, à partir du moment où ils sont stressés, ils vont décharger. C'est-à-dire que les fientes, voilà, si vous êtes dessous, vous êtes couvert de fientes. Donc, nous, on leur demandait, en gros, de regagner leur campagne, quoi.
2: Ouais.
3: Des gens qui considéraient que c'était une forme de maltraitance. Quoi. Puis bon, aussi, c'était un petit peu bruyant, donc ça gênait certaines personnes, parce que nos véhicules, quand ils émettent à 6h du matin un cri strident dans les rues de Rennes avec une caisse de résonance importante, je peux comprendre que les gens soient un petit peu excédés. Quoi.
4: Généralement, ils restaient pas longtemps, c'était des périodes où les étourneaux arrivaient. Et effectivement, dans un premier temps, il y avait un truc un peu stylé de voir des volées d'oiseaux vraiment qui narcissent le ciel, puis construits de proxémiques où ils bougent tous en même temps, dans le même sens. Tout cet aspect où on a tous ragé collectivement avec, avec les copains sur le fait que la ville faisait des patrouilles avec des haut-parleurs qui balançaient des cris de chouka, ils envoyaient des fusées avec des pétards dans les arbres pour les chasser. Les premières années, ça nous choquait vachement et il y avait un truc un peu débile de voir qu'on a buté tous les bocages, donc ils ont plus d'habitat en dehors de la ville, et on est en train de buter leur habitat dans la ville, et en même temps dans la ville on les chasse partout. Il y avait vraiment cette première position, et puis à force, il y a eu ce truc de gentrification, je pense, massif dans le centre de Rennes, où les politiques pour chasser les étourneaux ont été ultra renforcées. Et des quartiers comme Villejean et Kennedy, qui sont des quartiers bien plus cosmopolites, avec soit des étudiants, des jeunes adultes, des migrants, des personnes de toute origine.
5: Des gens qui habitent là depuis des années aussi, générations un peu plus anciennes qui sont là depuis peut-être 40 ans aussi.
4: C'est des quartiers qui ont été construits dans les années 70, là, avec ces grandes dalles. Mais je pense que c'était clairement des quartiers qui ont été un peu oubliés, où on s'est dit que le problème du centre-ville a été déporté sur ces quartiers-là. C'était plus un problème, quoi. Je me souviens que même quand ça a commencé à durer, la première année où ils ont commencé à plus partir, en fait, à vraiment juste rester nichés là toute l'année, il y avait les voisins, je sais pas, du 5e ou du 6e, un truc comme ça, qui faisaient du trombone et qui, du coup, tous les soirs, quand les oiseaux arrivaient et commençaient à nicher, commençaient à faire du trombone un max à la fenêtre pour essayer de les chasser.
5: Il y avait la marche impériale de Star Wars.
4: Ouais, t'avais des trucs comme ça. Je sais que tu voyais les étourneaux vraiment qui se posaient et qui repartaient de l'arbre. Une espèce de masse noire qui explosait vraiment des branchages, quoi, chaque coup de trombone.

0: Il y a un moment où on s'est posé la question de quitter l'appart. Vraiment, il y a eu un moment où on
1: Ça
0: était
1: devenait
0: excédé
1: insupportable parce
0: et à
1: que
0: bout.
1: tu peux plus dormir en fait, t'es fatigué, t'es jamais reposé, t'es jamais tranquille, tu peux pas accueillir des
0: On avait
1: gens.
0: mesuré au dBmètre, fenêtres fermées dans la tour. On avait l'équivalent d'un bruit d'aspirateur perpétuellement dans la chambre la nuit, en termes de volume, quoi.
1: Et c'est constant quoi, c'est la nuit, la journée, c'est perpétuel quoi.
0: C'est
1: Ils
0: ça.
1: ont un dérèglement de leur horloge interne, je sais pas si on peut dire ça, mais ils étaient complètement déboussolés et ça se voyait parce que certains tombaient d'épuisement, ils n'arrivaient pas à dormir quoi.
0: Ouais, bah, il y avait des cadavres qui tombaient jour après jour. Il y a une couche de guano massive qui a buté déjà plein d'arbres et plein d'espaces verts autour des immeubles. Ça fait partie d'une nouvelle forme de pollution, quoi, qui est générée par une incapacité à cohabiter, une incapacité à trouver des espaces pour ces animaux-là, quoi.
2: Ah bonjour, je suis dit, ce que je vais faire, je vais solliciter via les gens du quartier un collectif pour les impliquer, c'est-à-dire qu'ils venaient nous aider à procéder à ces opérations d'effarouchement. Je leur ai prêté du matériel, des sonophones, etc. Et avec des agents de la ville de Rennes, ils sillonnaient le soir, surtout, moi le matin, les rues pour qu'ils se rendent compte de la difficulté qu'on rencontrait. Et finalement, on avait très peu de champ d'action, quoi. C'était difficile de lutter contre ces étourneaux.

0: Bon, on avait sollicité la mairie, on avait sollicité vraiment le localement sur le truc, mais de demander des solutions. Et typiquement, dans les gens qui demandaient des solutions, il y avait une volonté écolo aussi. Moi, je me souviens d'avoir justement suivi toutes ces discussions, et le discours, c'était vraiment pas de les buter ou de s'en débarrasser ou quoi que ce soit. Puis il y avait un énorme débat sur justement pas détruire les derniers arbres et espaces verts du quartier qui leur servaient de nichoir. Mais en même temps, la seule réponse que la mairie justement nous a apportée, c'est « vous voulez vous en débarrasser, nous on a déjà mis en place des choses. Là, ce qu'on peut vous proposer, c'est de couper tous les arbres. » On leur a tous dit non, le comité de quartier a dit que c'était pas du tout la volonté. Et ils ont quand même coupé les arbres contre la volonté du quartier, quoi.
1: On a décidé, donc, sur le quartier de Villejean, de réduire la densité d'arbres, qui était trop serré d'ailleurs. On les a plantés à une époque où la densité était importante, quoi. Il y avait beaucoup trop. Et puis on a également éliminé des arbres type conifères, qui étaient dans un état sanitaire lamentable, parce que au fil des années, avec les fientes, elles s'accumulent sur les branches et viennent un petit peu étouffer la végétation, l'arbre qui finalement ne présente aucune splendeur, quoi. Il est en train de mourir. On a remplacé donc par d'autres espèces, par d'autres variétés d'arbres. Hein. La direction des jardins a travaillé énormément sur le sujet. On en a d'ailleurs plus replanté que coupé, mais avec des essences différentes, à savoir plus de caduc. Parce que les tourneaux, il ne va pas les se percher sur un arbre qui perd ses feuilles.
0: En fait, c'est quand même assez délirant de voir que justement, c'est déjà des îlots de béton, tous ces quartiers-là, et de voir que la seule réponse... face effectivement à un problème de cohabitation qui était véritable, ouais. Enfin, il y a vraiment un truc de double peine, quoi. Et que, ouais, en soi, c'est pas de la faute de ces pauvres oiseaux, quoi. C'est des politiques locales et ouais, des choix de repousser le problème plutôt que de le gérer en inventant des espaces de cohabitation et des îlots de verdure. Adapté à de la cohabitation, quoi.
2: Et ça a fini par marcher, pas tout de suite, mais ça a fini par marcher. Les oiseaux sont partis de notre quartier, mais je sais pas où ils sont allés, quoi.
0: Ils sont allés un peu plus loin.
2: Allés dans d'autres quartiers, mais après, pareil, la politique a dû être la même. Je sais pas comment ça s'est passé dans d'autres quartiers, mais si ces animaux-là peuvent plus être en campagne, peuvent plus être en centre-ville, même dans les quartiers excentrés de la ville, où est-ce qu'ils sont?

0: pense qu'il faut qu'on trouve des niches. Si on trouve des niches, on trouve potentiellement de la vie dedans. Ah, le plafond.
1: Ah, tu vois, quand même. T'imagines tout ce qui peut se passer au-dessus, là?
2: Ah, mais ça, ceux qui arrivent à se faufiler, c'est clair.
1: Pas faut vouloir y rester, hein.
2: Bah, en tout cas, entre les grilles, les oiseaux, ils peuvent largement y aller, hein.
3: Ouais, je sais pas s'ils se méfient pas des bagnoles, tu vois.
2: Ça fait peur.
0: J'ai l'impression d'entendre des sons aigus. J'entends pas d'oiseau.
2: Quoi ? À l'instant, je viens d'en entendre un.
0: Par là-bas ? Ah oui.
2: J'ai l'impression que j'ai rêvé à un cri d'oiseau.
0: Vous avez déjà vu des oiseaux ?
4: Des oiseaux ?
0: Oui.
4: Non.
0: Jamais vous avez entendu un oiseau ou vu un oiseau ?
3: Alors là, on est tout en bas. Je crois que j'ai vu un mouvement d'aile au plafond, tout là-haut. C'est un vrai arbre ou un faux arbre? On va voir dans l'arbre s'il n'y en a pas loin. Allez.
0: Tu entends les oiseaux?
3: Ouais.
0: Mais c'est un faux arbre. Mais c'est de la vraie écorce, j'ai l'impression, mais elle est collée dessus, tu vois. Là, tu regardes en haut, c'est pas un vrai chêne. Imagine, ils ont collé de la mousse là-dessus. Mais oui, on commence à entendre les oiseaux, les petits oiseaux.
2: Peut-être qu'il faut qu'on monte au dernier étage de la gare pour se rapprocher de la verrière. Mais là, on les entend piailler.
0: Là. Hey, t'as vu où il va?
2: Ouais, en fait, ils ont plein de niches secrètes, quoi, de petits nichoirs secrets. Oh!
0: T'en vois?
2: Mais non, je le vois pas, mais je l'entends. Ça piaille à fond.

0: celui-là ? Ah oui !
1: Là ! Ah oui, le petit !
2: Je ne te vois pas. Je ne te vois plus.
0: Là, ça y est, il a disparu.

0: J'étais dans une énorme, immense, immense prairie. Et j'étais avec mon papa, ma maman, mon frère et ma sœur. Et puis, il y a un corbeau d'une taille, qui avait la taille d'un humain. Énorme, énorme, énorme corbeau qui vient et qui se pose sur ma tête. Et je me souviens, il avait des pattes, mais énormissimes, quoi. Et il se pose sur ma tête et il n'en bouge plus. Et je me souviens que le réflexe de mon père et de mon frère, ça a été d'essayer de l'enlever, on a essayé de l'enlever, de le faire fuir, etc. Sauf qu'il était accroché comme collé à ma tête, quoi.
1: Voir une corneille, annonce d'un décès. Voir une corneille sur des arbres, rencontre familiale. Capturer une corneille, deuil et dissension. Voir une corneille morte, on découvrira une calomnie. Manger une dinde, aisance au foyer. Voir un faucon, succès à la chasse. Entendre siffler un merle, message heureux. Voir des corbeaux se poser sur soi, danger de mort. Effaroucher des corbeaux, on parviendra à échapper à un grand danger. Corbeaux qui croissent, mauvaise nouvelle.

Et en fait, la seule solution qu'ils ont trouvée pour enlever ce corbeau de ma tête, ça a été de le tuer. Et je vous ai une image de mon père et de mon frère qui arrachent le corbeau de ma tête et qui le tuent, qui le déplument. Et c'est un massacre, en fait. C'est une scène terrible. Et le lendemain matin, quand je me réveille, j'ai encore cette sensation des deux pattes du corbeau sur ma tête. Mais j'ai un mal de tête et j'ai vraiment la sensation d'avoir les empreintes des pattes du corbeau. Et après, j'ai regardé qu'est-ce que ça signifiait d'avoir un corbeau comme ça sur la tête et que l'un de mes proches détruisait, quoi. Alors le corbeau, c'est toujours un signe de mauvais présage. Et donc au début, je me suis dit, ok, l'avoir sur ma tête, qu'on le tue, donc ça veut dire que... Et après, je me suis dit, en fait, non, c'était un signe protecteur. En plus, le corbeau, c'est un oiseau que j'ai toujours trouvé très beau, comme les chats noirs. Je trouve que au contraire, c'est hyper classe, un corbeau. Les animaux tout noirs, je trouve ça toujours très beau.

0: C'était il y a à peu près un an. Sur une maison d'en face, chez moi, là, il y avait un couple de goélands qui avait nidifié. On a vu un tout petit goéland qui était né sur cette cheminée. Mais un jour, il a glissé sur le toit et est tombé dans le jardinet de voisin d'en face. Ça a provoqué une grande panique chez tous les goélands du quartier. Ils piaillaient, ils volaient en piqué autour de ce petit jardinet. On l'a recueilli et ensuite c'est ma voisine qui a pris le relais.
1: Donc ce petit bébé goéland, je l'ai rencontré en mai 2025 en bas de chez moi. Il y avait mon voisin qui venait de le récupérer. Et en fait, on s'est demandé ce qu'on pouvait en faire. Et surtout, on s'est dit qu'il fallait que les parents puissent venir le nourrir et puis rejoindre leur petit, quoi. Et je sais pas comment est venue l'idée. On va construire une petite plateforme pour que les parents puissent atterrir. Et on va mettre un petit panier avec le bébé goéland dedans. C'était le début du truc, c'est qu'en fait, tout ce qu'on a fait n'a jamais marché. Il a toujours fait autrement. Et donc le premier truc, c'est qu'on s'est dit on va mettre la plateforme sur le toit avec le panier et on a mis le bébé goéland dedans. Et au bout de 3 minutes environ, le bébé goéland était dans la gouttière. On s'est dit, les adultes, parce qu'il y avait ma fille à côté, c'est un peu mort cette histoire, ce bébé goéland, on ne sait pas trop comment il va s'en sortir. Et là moi j'ai ma fille qui éclate en sanglots et qui me dit « Mais maman, tu m'as dit qu'il y avait toujours une solution. » Et donc, me voilà partie à cogiter, et je sais pas, à 10 ou 11 heures du soir, j'ai fait un mail à la LPO. La LPO, elle m'a rappelé à 8h30 le lendemain matin, pour me dire « Nous, on peut pas intervenir. Par contre, appelez Faune en détresse. » Faune en détresse, ils prennent toutes les infos et ils me disent « Votre gouttière, elle est beaucoup trop haute, on ne peut pas venir non plus. Les seuls qui peuvent, c'est les pompiers. » Et donc, me la partie à appeler les pompiers, un peu pas très à l'aise quand même, parce que tu te dis toujours que tu prends la ligne pour un glace, c'était un bébé goéland, tu te dis s'il y a une urgence humaine, en fait. Enfin voilà, tu culpabilises un peu. J'appelle et les pompiers, ils me disent « Pas de problème, on est là dans les 5 minutes. » Donc voilà la grande échelle qui arrive. Et le pompier qui va récupérer le bébé goéland dans la gouttière, il s'appelle Xavier. Et ses collègues nous demandent du coup si on peut appeler ce petit bébé goéland Xavier. Et ce que j'avais pas prévu par contre, c'est que quand ils ont redescendu le petit Xavier, ils l'ont mis dans le petit panier en osier et ils me l'ont redonné. Et moi, je me suis retrouvée avec le petit truc et je me suis dit, mais qu'est-ce que je vais en faire? En fait, on revenait un peu au point de départ. On commence à regarder un peu le mode de vie des goélands et on se rend compte que les têtes de sardines, c'est parfait et c'est gratuit. Puisque quand tu vas au marché, les poissonniers donnent les têtes de sardines. On leur racontait un peu l'histoire, ça faisait marrer tout le monde. Et on repartait avec nos têtes de sardines. Et au bout d'un moment, il a mangé dans la main. Ça a duré, je sais pas, une semaine peut-être. On s'est dit, il va bien falloir qu'on le rende à ses parents. Enfin, on peut le nourrir comme ça, mais on va pas lui apprendre à voler. Et donc, on a pensé au petit parc du bout de la rue. Donc, nous, la partie avec notre petit bébé goéland dans un seau, en essayant un peu de le faire parler pour que ses parents sachent et puissent nous suivre à la trace. Donc, parfois, il la perdait, on faisait marche arrière, on récupérait les parents. Et on est arrivé dans ce petit parc. On était un peu flippés au début parce qu'il y avait des pies, il y avait des chats, il était tout petit ce truc. Donc on s'est dit, mais comment il va s'en sortir? Il y avait un monsieur à la rue qui avait établi son campement dans le parc. On discute 5 minutes avec lui, on lui demande s'il a besoin d'un truc. Et puis on lui dit donc à faire que on est en train de relâcher entre guillemets un bébé goéland, s'il peut avoir un œil dessus. On rentre chez nous. Une demi-heure plus tard, j'entends des cris de goéland. Et donc, je voyais les parents dans tous les sens. Et je vois le monsieur du parc qu'on venait de croiser, qui était un peu en panique, qui avait plein d'enfants qui le suivaient. Et je regarde en bas et je vois le petit Xavier, donc qui était parti et qui revenait dans la rue, en fait. c'était au même moment qu'il y avait la sortie de la prière, puisqu'on a une mosquée au bout de la rue. Donc il y avait plein de gens. Donc, il y avait tous les fidèles, il y avait ce monsieur-là du parc avec les enfants qu'il avait suivis. Quand même, à ce moment-là, il y a un truc qui s'est passé dans la rue entre les humains. Autour de ce petit bébé goéland, c'était vraiment génial. Il y avait des gens des tours là, qui étaient là, c'est pareil, qui regardaient, qui voulaient aider. Enfin, c'était vraiment un chouette moment. Et personne ne voulait aller le chercher. Et donc, je vais le chercher sous une voiture. Du coup, je l'ai ramené dans le parc, au même endroit. Et moi, je suis partie. Et en fait, de ce que j'ai compris, il est sorti peut-être au bout d'une heure encore. Il a dû passer plus d'un mois dans la rue à l'arrière. On voyait en fonction de son avancée dans la rue, il y avait des pots de croquettes de chien, parce qu'il mange des croquettes pour chien. Trois maisons plus bas, il y avait un bol d'eau. Trois encore maisons plus bas, il y avait une bassine pour qu'il se baigne. Enfin, on voyait bien qu'il était allé un petit peu partout et que les gens, ils avaient donné ce qu'ils pouvaient. Mais je pense qu'avec la canicule, les parents, ils sont devenus vachement agressifs. Enfin, les gens changeaient de trottoir, en fait. Il y avait même des gens, soi-disant, qui passaient plus dans la rue. Enfin, et ça s'est arrêté quand les températures ont baissé. Puis il a pris son envol. Alors moi, je sais pas si quelqu'un l'a vraiment vu, mais on le voyait grandir. On voyait bien qu'il commençait un peu à changer, puis avoir du duvet, avoir des vraies plumes. Vers la fin du mois de juillet, il a dû s'envoler. Jusqu'à début février, je pense, on le reconnaissait parce qu'il était encore brun. Il n'avait pas encore pris la couleur argentée de ses parents. Là, je ne le reconnais plus, moi. Alors, est-ce qu'il est parti ou est-ce qu'il a changé de couleur ? Je ne sais rien du tout. Mais quand même, ils sont souvent quatre maintenant sur cette maison. Alors moi, je me dis peut-être qu'il y a les parents, puis qu'il s'est trouvé une nénette. D'ailleurs, je ne sais même pas si c'est un garçon. Xavier, on dit Xavier parce que c'était le pompier qui l'a sauvé, qui s'appelait comme ça. Mais voilà, peut-être qu'il y a un deuxième couple. Je n'en sais rien. Ils ont quand même mis une animation de fou quand on était dans cette histoire-là, en tout cas. On ne s'est pas ennuyé avec eux pendant plusieurs mois, quand même. Ils font vraiment partie de la rue, voire un peu plus large du quartier, quoi. Donc on suit leur petite vie. Avant Xavier, je me suis rendu compte que je voyais les oiseaux, mais je ne les regardais pas vraiment. C'était comme des objets de décor. Maintenant, j'essaye de comprendre ce qu'ils font. Il y a cette part de sauvage, en fait, qu'on n'a pas maîtrisée. Ouais, et d'ailleurs, tant mieux. Ça a changé ma manière de regarder les oiseaux.

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0: La gymnastique continue avec Quand la radio trompe l'oreille, une création du collectif Micro-Sillon, réalisée lors d'un atelier animé à La Paillette, à Rennes, le temps d'un week-end en avril. Les participantes ont expérimenté l'écoute, la prise de son et le montage, et ont créé collectivement, en 2 jours, 4 créations sonores qu'on écoute maintenant.
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2: Mais attends, mais des potins, tu sais bien que...

0: J'ai rien, je suis désolée.
1: C'est pas grave, non, mais soyez pas désolé, très bonne journée à vous.
0: À toi aussi, mon courage.
2: Excusez-moi. Pardon de vous déranger.
0: J'ai rien du tout, regarde.
2: C'est grave.
3: Il y a atteinte à la liberté. Et la liberté s'arrête là où sont les autres.
0: Ah oui, on dit ça.
3: Vous êtes ouvert déjà.
4: Thank you.

0: 楽しみなんだ。
1: Son amour pour moi, l'animal. Mais je ne lui appartiens pas. Je prends mon envol. Je m'émancipe. Il fait la mal.
2: Coco cornu. Coco cornu. Coco.
3: La coque cornue, la ville de Cornu, oui, je connais parce que mes enfants habitent là-bas.
4: Pourquoi je me suis enfui?
5: Parce qu'il y avait l'espace pour m'enfuir. La cage était ouverte, donc j'ai pu m'envoler.
4: Bah, je me suis enfui.
6: Pour la même raison que tout le monde s'enfuit, pour la liberté.
7: Et... c'était une cage, donc j'ai l'impression que j'étais enfermé, quoi. Donc certainement que je voulais retrouver ma liberté.
6: Et parce que je me sentais trop à l'étroit chez un propriétaire et que le principe même de propriété d'un être vivant me dérange au plus haut
8: point. Je ne lui appartiens pas. Je prends mon envol. Je m'émancipe. Me fais la malle.
4: Foutez-nous la paix, les propriétaires. Foutez-nous la paix.
5: Je vois mes belles plumes, très longues. Ces plumes, elles sont colorées.
2: Coco.
5: Comme un peu perroquet. Et pourtant, là où je vis, c'est tout gris.
9: Rouge, bleu, jaune.
2: Coco.
7: J'imagine un mini Chewbacca, en fait, je crois.
6: Je vois mon pelage jaune éclatant beaucoup plus qu'avant. Ma petite corne sur la tête qui me donne mon nom, qui je crois, a poussé de quelques centimètres.
4: Vert et bleu. Parce que je vis dans l'eau. Et un peu sur l'eau et un peu sur la terre. Un peu comme les canards. J'aime bien les canards. On est cousins éloignés avec les canards.
10: Ben, je vois plutôt des grandes oreilles, mais voilà, je suis pas complexé spécialement, mais elles sont très jolies, ma foi très poilues. Et également ma trompe, bon ça j'avoue que j'ai un peu plus de mal avec, mais voilà. Et les dents, le grand dent, après on fait avec, c'est très pratique pour manger de la viande, donc je me plains pas trop.
11: Coco cornu.
9: Il s'est enfui parce qu'il avait peur.
10: Oh là, pour l'instant je pense pas, je suis pas prêt, je pense psychologiquement là, à faire le pas. Mais on sait jamais, peut-être un jour je vais revenir sur mes pas et...
4: Qu'il accueille d'autres personnes en migration, qu'il soit plus ouvert sur les autres animaux qui n'ont pas le choix de quitter leur territoire. Quand on laisse la place au monde vivant, aux animaux, aux insectes, ils reviennent très vite. Donc c'est pas compliqué en fait, juste on plante 15 fleurs genre mellifères et en fait il y a des abeilles qui vont venir quoi. Du coup c'est assez chouette parce que on a que des discours un peu genre déprimants sur ces sujets-là. Et en fait, voilà, quand on laisse faire le monde vivant, il est là, quoi, il revient.
9: À la condition que la panthère, elle revient jamais.
1: Je me fais la mal, je me fais la mal, je m'émancipe, c'est mon envol.
2: Coco, coco cornu, coco, coco, coco, coco. 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
12: On voulait savoir si vous connaissez la différence entre un pingouin et un manchot.
13: Oh waouh.
14: Wow, je sais pas. Wow, oui. Ça c'est une bonne question, mais ça je sais pas.
13: Je dirais la taille et la manière de marcher.
6: Et les manchots, ils ont le ventre... Enfin, il y a du jaune et du blanc, alors que les pingouins, ils n'ont pas de jaune.
13: Le pingouin est plus petit que le manchot.
12: Ça porte un petit trois pièces, un pingouin, normalement, un petit costume. Ouais,
15: je les verrais bien mettre des costumes. Donc voilà, des costards cravates noirs et blancs.
16: Ah, ils ne sont pas habillés pareil. Je sais plus trop, je crois que le pingouin a un haut noir et un bas blanc, et puis le manchot c'est l'inverse.
6: Je crois qu'ils vivent pas au même endroit, je sais que le manchot c'est en Antarctique, et le pingouin je crois que c'est pas forcément que là-bas. Et il y en a un qui sait nager et pas l'autre je crois, ou alors pas très bien.
12: Les manchots ils vivent au pôle sud. C'est ça non? C'est l'inverse, je sais plus.
15: Le manchot écoute de la musique classique. Au même titre que les pingouins, à mon avis. Ouais, c'est ça.
10: Ouais, je dirais ça peut-être. C'est juste qu'il doit aimer des musiques assez sophistiquées. Je le vois bien. Ouais, je le vois bien faire ça.
7: Le pingouin, je pense qu'il est très reggae en vrai.
0: Le pingouin aime énormément danser.
11: Ça s'enjaille chez des pingouins, j'imagine, non?
6: Je pense qu'il y a pas mal de manchots qui aiment bien faire des petites maquettes. Ouais, genre les maquettes de Titanic, c'est un peu glauque peut-être, mais... ou des maquettes de châteaux et tout.
16: Le pingouin, il est plutôt actif, lui, par contre. Il construit des cabanes et des igloos aussi.
0: J'imagine des espèces de grosses bastons le samedi soir. La nuit des bagarres et dans la journée du toboggan.
7: Le pingouin, il peut voler, je crois.
14: Un pingouin, ça va dans l'eau. Et un manchot, ça va dans l'eau aussi. Mais c'est plus long. Un pingouin est plus debout. Et un manchot, c'est plus dans l'eau. Il est plus long, non ?

0: quelque part sur Mars.
1: Je suis rentré.
2: Alors, bonne journée.
1: Encore une tempête de débris d'amarcissage. Les touristes se sont plaints de ne pas pouvoir prendre des photos. Faut qu'on arrête d'accepter le transit de navettes européennes. On va pas accueillir toute la misère du monde. Tu as des nouvelles, les enfants ?
2: Non, pas depuis leur départ en recyclage.
1: À quand est-ce qu'ils reviennent, déjà ?
2: Alors, pour Gemini 11, c'est prévu pour le troisième cycle solaire, et Lyra 8, ça doit être un peu avant la célébration de l'Alpha Musk.
1: C'est parfait. Ils vont enfin retourner dans les mines de cuivre. Et au fait, tu as réglé l'abonnement du lien vital Starlink ?
2: Ah non, mon chéri. Tu m'as dit que tu t'en chargerais.
1: Ah.
2: T'as oublié.
1: Ah, saloperie de puce mémoire, elle a encore planté. J'ai mis une alerte, pourtant, il faut que je fasse une mise à jour.
2: Ah, je t'ai dit que ce n'était pas une bonne affaire, cet implant. Mais tu n'en fais qu'à ta tête, comme toujours.
1: Arrête avec ça.
0: Terminaison du lien vital.
1: C'était quoi, ça ?
0: Alerte critique.
1: Attends, on est combien ? On est 17 ? Me dis pas qu'on est 17 !
0: Désactivation.
1: J'ai pas payé l'abonnement.

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Dans la sieste spéciale I'm From Rennes 2024, sélectionnée par le groupe Albert Jupiter et intitulée Floating in Space, Canal B vous a permis d'entendre à l'instant un titre de Thom Yorke, précédé de Flore Laurentienne, Tomaga et tout à l'heure Anya Rani. À suivre, Timber Timbre. Oh.

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1: Le fantastique Blackbird des Beatles était choisi à l'instant dans la sieste intitulée Floating in Space par le duo rennais Albert Jupiter. Juste auparavant, sur Canal B, vous avez entendu Sugar Ross et Timber Timbre. À suivre, Nils Fram.

C'était un titre du groupe Low à l'instant, choisi par le groupe Albert Jupiter dans sa sieste musicale intitulée Floating in Space. Auparavant, toujours sur Canal B, vous avez entendu Maisie Star, Crumb et tout à l'heure Nils Fram. À suivre et pour terminer ce moment d'évasion, Boards of Canada. 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

0: Salut tout le monde, vous êtes bien à l'écoute de la Maison de Disque sur Canal B. Salut Julianne.
1: Et bonjour Antoine.
0: On fait notre entrée, très content de te retrouver à l'antenne de Canal B et de revenir après des grandes vacances amplement méritées avec une raison tout à fait louable d'être parti un petit peu plus tôt que prévu. Belles choses.
1: Très content de revenir, j'allais dire revenir dans l'arène, mais c'est pas un combat, revenir dans les studios.
0: Exactement, ça fait toujours plaisir. On fait une rentrée, alors c'est vrai que sur Canal B, il y a des gens qui font leur rentrée en septembre, d'autres en octobre. Nous, on l'a fait assez tôt, mais on est...
1: L'école nous manque, donc on rentre vraiment première semaine de septembre.
0: Exactement, donc je rappelle en deux secondes, la Maison de Disque, c'est toutes les deux semaines, le jeudi à 18h et rediffusé le samedi à 16h. On fait des focus sur des labels indépendants, donc parfois un épisode, un label. Des fois, si c'est un plus gros label, on en fait plusieurs. On est plutôt sur des esthétiques folk, pop, rock, parfois d'autres esthétiques, mais c'est quand même assez rare. Et donc, on repart ce soir... aux États-Unis, on fait quand même beaucoup de labels américains.
1: C'est vrai.
0: Et c'est surtout pour la bonne cause, parce que encore une fois ce soir, moi j'ai découvert plein de trucs sur ce label qui s'appelle Dear Life Records, qui est un label indépendant qui a été fondé et géré par des artistes, parce que c'est ça qu'il faut dire, en 2019. Dans les fondateurs, on a notamment un Michael Cormier O'Larry, qui est un musicien dans des groupes que j'aime bien pour certains, Friendship, Hour, Second Grade. À côté de lui, dans l'équipe qui l'entoure, il y a un certain Frank Meadows qui est dans First, et un certain John Samuels qui joue avec MJ Lederman et Friendship. Donc là, on donne quand même des références qui ne sont pas trop dégueux, j'ai envie de dire, sur la musique indie américaine. Basée du côté de Philadelphie, mais aussi de New York et du Maine, parce que je pense qu'ils ne vivent pas tous au même endroit. Et avec quand même, depuis notamment, et ça va me permettre de te transférer cette main, maintenant une distribution internationale, parce qu'il y a eu un certain... MJ Lederman qui a sorti ses premiers disques sur ce label et qui a fait un peu, je pense, gonfler la trésorerie et la capacité du label. Je dis
1: tout
0: pas de bêtises
1: fait,
0: en disant
1: tout
0: ça.
1: Tout à fait, je pense qu'on est sur la superstar du label. Donc, un certain Mark Jacob Lederman, plus connu sous le nom de MJ Lederman pour son projet solo, parce qu'il est guitariste de l'excellent et aussi groupe qui est en train de totalement exploser, Wednesday. En solo, il a choisi une esthétique que personnellement j'aime beaucoup, c'est une sorte de folk alt country, pour moi c'est très référencé, je pense direct à Neil Young en fait. Et c'est plutôt une bonne chose quand t'écoutes de la musique de penser à Neil Young ou même à Jason Molina aussi. Voilà.
0: Ouais, c'est vrai.
1: Tu vois, quand direct tu penses à ça, tu te dis ça doit pas être mal. Mais je trouve qu'il a réussi à mettre sa propre patte sur un style, on va dire, très, très américain. Donc en solo, il a sorti deux albums sur Dear Life Records, notamment, par contre, le dernier est sorti sur Anti Records. Donc je pense que
0: Le dernier est aussi sorti, mais en cassette sur Dear Life Records.
1: Ah,
0: je suis allé voir.
1: Ok. Ouais. Il faut encore quelques cassettes parce que justement, ils en faisaient beaucoup au début, mais d'accord.
0: Ouais, il continue.
1: Donc, je pense, comme tu le disais en introduction, qu'il a grandement participé au développement du label. Notamment, je pense que ça ramène de l'argent. Et aussi, je pense qu'il connaissait les membres, parce que j'ai lu, je sais pas si tu as lu les interviews un peu des fondateurs, c'est-à-dire qu'il faut pas chercher à envoyer de démos.
0: C'est fini.
1: C'est fini. On sort que des copains ou des gens qu'on
0: c'est
1: a croisés et qu'on a
0: choisi.
1: Voilà, donc... Revenons à MJ Lederman. D'un point de vue personnel, moi j'adore tous ses albums. Je trouve qu'il y a l'aspect réconfortant qu'il amène avec sa musique, sa voix. Je suis paré pour que l'automne arrive enfin en écoutant MJ Lederman. Je vous propose que j'arrête de parler et qu'on écoute un extrait de son album, Bot Song, sorti en 2022. Et le morceau s'appelle You Are Every Girl to Me.

0: Et voilà, quel bonheur de redémarrer par des morceaux comme ça qui m'ont transporté. J'ai découvert du coup ce projet, donc ça s'appelle Yaya Lee. Et j'ai, en fait, en écoutant plusieurs fois le disque, je me suis dit, putain, mais je reconnais ce jeu de guitare un peu avec des sons très particuliers, dus probablement à la pédale, et puis la voix. Et à un moment, je me suis dit, ben oui, en fait, ça me fait penser à 20 Degrees Halo. Mmh. Et en fait, Yaya Lee, c'est Francis Lyons qui est, alors, entre autres, le batteur du groupe Free Cake for Avery Carter, je connaissais pas, et il a été également batteur et bassiste dans 22 Degrees Halo, qui est un groupe dont on a déjà parlé ici à l'antenne, qui est vraiment super. Et du coup, le disque est vraiment terrible. Il en a sorti 3, je crois, depuis les dernières années. Le dernier en date a été 2024. Ça me fait penser, en fait, c'est un peu du slacker rock, indie rock, un peu slowcore aussi. Ça fait penser à American Analog Sect sur plusieurs morceaux. Vraiment, allez-vous plonger dans ce disque-là, parce que pour le coup, alors j'ai pas donné le nom du disque, là c'est Separation, qui est sorti en 2022, alors qu'il a écrit après une séparation. Et malheureusement, à nouveau, on peut le dire, parfois les artistes écrivent leurs plus beaux albums après une séparation ou des moments difficiles. Je réécoutais le week-end dernier le disque No Woman d'Angel Olsen, qu'elle a écrit au moment le plus difficile de sa carrière et qui est juste son plus beau disque, et c'est malheureusement souvent le cas. Voilà, donc c'était Yaya Lee, et le titre c'est He Needs Me, mais allez écouter l'album en entier. Separation, c'est vraiment très très chouette.
1: C'était très très bien, et ouais, tu m'as interrogé pour savoir si je connaissais le groupe, et j'ai pas reconnu. J'enchaîne avec une artiste féminine, Nina Reiser, échappée de l'excellent groupe d'art rock slash noise pop new-yorkais Palberta. En solo, elle fait quelque chose que je trouve

un peu plus, je sais pas, j'ai tendance à appeler ça de la pop expérimentale avec des petits allers-retours vers la folk. Elle a sorti beaucoup d'albums, je crois 6 et quelques EP où elle faisait absolument tout. Tous les instruments, l'enregistrement, le mix, les pochettes, elle faisait tout depuis son studio qu'elle avait dans sa maison. Et en 2024, changement, elle décide d'aller en studio pour l'album Water Giant, dont je vais vous passer un extrait juste après. C'est la première fois qu'elle va dans un véritable studio, autre que celui qu'elle avait chez elle. Elle enregistre alors avec Lucas Knapp. Je pense qu'il a enregistré quasiment 30 ou 40% des disques qui sont sortis sur Der Life Records. Donc il doit faire partie de cette famille, ça doit être un copain, il doit avoir le droit de sortir ses disques, lui. Donc voilà, pardon, je dis ça et je perds mon fil. Alors ça donne à sa musique un teint quand même plus somptueux, un peu plus grandiose quand on voit qu'elle va dans un autre studio, qu'il y a peut-être plus de moyens, mais elle garde toujours ce truc un peu surréaliste, bizarroïde qui était sur ses albums précédents, des structures qu'elle découpe, qu'elle redécoupe, qu'elle recolle, enfin tu vois, c'est vraiment une sorte de... Elle garde l'aspect patchwork, je pense que c'était sa condition, je veux bien venir en studio, mais c'est moi qui fais ce que je veux. Et voilà, c'est un super album, elle a fait appel du coup aussi à beaucoup d'autres artistes de sa ville de Philadelphie, donc là aussi elle a ouvert d'autres artistes pour qu'ils viennent jouer des instruments. Elle n'a pas fait toute seule. Et chose qui avait l'air pour elle un peu... dans une interview, je disais ça, elle a accepté que quelqu'un d'autre fasse ses pochettes. Donc je pense qu'elle doit beaucoup aimer dessiner et faire de la photo, parce que c'était à peu près ça, ses pochettes d'avant. Là, elle a accepté que quelqu'un fasse ses pochettes. Moi, c'est vraiment l'un de mes gros coups de cœur du label. Je vous recommande d'aller tout écouter, si vous avez du temps, parce qu'il y a quand même 7 albums. Et en attendant, je vous propose qu'on écoute un morceau, et ce morceau, c'est Things I Claim de Nina Reiser.

0: Vous êtes toujours à l'écoute de la Maison Disque sur le 94 MHz de Canal B. Et on est en train et toujours de vous décrypter le label américain que tu dis, toi. Alors moi j'ai dit Dear Life Records, mais toi tu dis Dare Life Records. Oui, c'est comme ça que ça se dit, je crois, plutôt. On vient d'écouter à l'instant la magnifique voix de Natalie Jane Hill. Le morceau s'appelait Little Teeth. C'est sorti en 2021 sur le deuxième disque de Natalie Jane Hill, donc qui s'appelait Soleli. Elle a sorti 3 disques et les 3 sont sortis sur ce label-là et c'est absolument magnifique. Je ne remercierai jamais assez ma conjointe Laura qui m'a fait découvrir à l'époque Natalie Jane Hill. Elle m'envoie pas souvent des trucs, mais quand elle me les envoie, généralement c'est pile poil dans ce que j'aime.
1: C'est de la bonne qualité.
0: Et là, Natalie Jane Hill, cette voix incroyable, vraiment, elle est... Donc son premier disque était très classique folk, guitare-voix. Donc c'était une réussite déjà, mais voilà, je pense qu'elle a passé un deuxième cap avec ce deuxième disque où elle s'est fait accompagner du coup de plusieurs musiciens. Il y a des arrangements qui sont tout juste là où il faut, quand il faut, donc de la pédale style guitare, du violon, du violoncelle, de la harpe à certains moments, tout est bien placé, ça vient juste sublimer la voix de Natalie Jane Hill comme il faut. Elle a vraiment un timbre de voix très très particulier qu'on retrouve dans la folk, mais là c'est très particulier. Et elle a sorti l'année dernière, dans la foulée, un troisième album intitulé Hopeful Woman, qui est donc toujours entouré de Matt Davidson. C'est lui qui l'a avait, donc je sais pas si tu vois qui c'est, Matt Davidson du groupe Twain, T-W-I-N. Bon, c'est une référence un peu folk. Et un certain Jason Cronis aussi qui bosse avec Télé, Novella et Voxtrot. Alors c'est très niche, hein, mais c'est des groupes indés un peu connus aux États-Unis. Voilà, donc allez, moi ça reste mon album préféré, ce Soleli. Tous les morceaux sont incroyablement beaux, c'est vraiment une espèce de beauté un peu saisissante. Je me rappelle même, je crois, avoir versé une petite larme sur la première écoute. Donc c'était plutôt efficace. Voilà. Est-ce qu'on reste sur de la folk ou tu nous emmènes où là?
1: On va aller sur peut-être des contrées un peu plus country.
0: Country pop, un peu, c'est pop aussi, non?
1: Ouais. Je voulais dire, c'est qu'en venant, je suis venu en métro et j'ai écouté notre playlist. Et juste avant d'arriver, j'ai écouté Natalie Jane Hill, le morceau que t'as choisi, qu'on vient d'entendre. Et je me suis dit, ah, le salaud, je l'aurais bien choisi. Si
0: et pourtant, c'est pas le plus écouté de l'album. J'ai vu les statistiques.
1: Ouais, mais il est
0: incroyable. Ouais. Hyper beau.
1: Donc, on enchaîne avec Flory, groupe de Philadelphie fondé autour de l'autrice-compositrice Francie Medoch. Elle a débuté, j'ai l'impression, comme beaucoup de carrières d'Américains et d'Américaines, vers 17 ans, en jouant dans un groupe de punk rock.
0: Ok.
1: Et petit à petit, elle a pris un chemin totalement différent en apprenant en autodidacte le finger picking, donc une technique de guitare assez fréquente dans tout ce qui est folk et country. Moi qui ne suis pas du tout guitariste, j'ai essayé de comprendre. J'ai l'impression que ça consiste à jouer avec les doigts. Voilà, c'est-à-dire il n'y a pas de médiator et c'est une technique particulière de position de la main. J'avoue que ça reste un peu flou pour moi, mais voilà, en tout cas, à partir de ce moment où elle s'est mise au finger picking, elle a commencé à changer sa musique, à quitter un peu le punk rock pour enregistrer beaucoup de choses à la maison qui étaient plus un peu country folk, et elle voulait absolument garder une sorte de rage punk quand elle faisait ça. Alors forcément, elle l'a fait pendant longtemps toute seule chez elle, les morceaux se sont accumulés, puis au bout d'un moment, elle a monté un groupe, donc Flory, ça s'appelle, et a sorti des albums sur Dare Life Records. Je pense que voilà, étant donné qu'elle est de Philadelphie, ça doit être ami d'amis. Donc, niveau style, comme je le disais, on est sur de la country folk, mais attention, country plus alternatif, faut pas penser un peu, j'ai envie de dire,
0: vieille country.
1: À la country bas du front américaine, hein, même si, avec tout le respect que j'ai pour la country d'ailleurs.
0: C'était paf, dans les dents.
1: Voilà, c'est quand même une musique assez traditionnelle américaine, et elle rajoute ce petit côté, je trouve, punk et assez 2020. Le groupe a été adoubé, je trouve, par des maîtres assez actuels de la folk américaine indé, notamment Kurt Weill. Franz Medoch, donc, qui fait partie du groupe, a même participé sur un album de Kurt Weill et il les a emmenés un peu en tournée un peu partout dans le monde. J'ai choisi un morceau de leur album de 2023 qui s'appelle The Holy Bible. Alors vous allez voir, le morceau que j'ai choisi a tous les marqueurs de la country, pédale, style guitare, violon, harmonica. On a l'impression qu'on rentre un peu dans un truc rétro country, mais pas du tout. Vous allez voir, c'est très actuel et je trouve ça totalement magnifique et assez réjouissant. Le morceau s'appelle Cowgirl Giving.

0: À l'instant, on vient d'écouter Lindsay Rimmer, qui est une compositrice, guitariste, musicienne américaine, avec le morceau Today, qui est sorti en 2024 sur le très beau disque Natural Science. Très beau. Ça fait longtemps que j'ai pas parlé anglais. Je sens que va falloir que voilà. Déjà qu'il est pas très bon mon accent, mais alors
1: t'es
0: là,
1: pas parti
0: c'est...
1: en vacances dans un pays anglo-saxon.
0: Non, je suis parti du côté de l'Italie, donc.
1: Faut qu'on fasse un label italien rapidement, alors pour pas que tu perdes.
0: Peut-être. Lindsay Rimmer, elle, pourquoi ça s'appelle comme ça son album ? C'est tout simplement que c'est une chercheuse. Elle est chercheuse et elle est notamment naturaliste. Et son terrain de recherche, c'est les parcs, les grands parcs américains. Et en fait, entre 2019 et 2023, elle quittait son domicile pour des semaines entières de recherche dans les parcs américains. Elle collectait notamment de la donnée sur les fréquentations des parcs nationaux, et en fait elle a commencé à sortir un calepin et elle avait une guitare avec elle, et elle a commencé à composer des morceaux quand elle partait comme ça, très inspirée par la nature, par son travail. Et au final, on a une espèce de musique qui est un peu à la croisée de la folk, la pop et le rock, qu'elle a d'abord enregistré, enfin, elle a fait des démos juste guitare-voix. Et en fait, à un moment, on lui a proposé, plusieurs copains lui ont dit, attends, mais c'est hyper beau ce que tu fais, il faut des arrangements ou autre. Et elle a accepté de rentrer en studio et ça donne ce superbe album. C'est le seul qu'elle est sorti, hein, Natural Science. Elle avait sorti un EP avant, donc voilà, autre belle découverte. Alors, je connaissais avant. Ce morceau-là, je l'avais déjà passé dans une sieste en 2024. Voilà. Mais le reste, je n'avais pas trop écouté le reste du disque. Et en fait, ça s'écoute tout aussi bien. Voilà.
1: Merci. J'enchaîne avec Hour, groupe du fondateur, tu l'as dit en introduction, groupe du fondateur Michael Cormier O'Leary. Alors, c'est un groupe à géométrie variable. Et quand je dis géométrie variable, je crois que ça n'a jamais aussi bien porté son nom. Au début, ils étaient 7. Maintenant, sur les photos, ils sont 12. Parfois, en live, ils sont 7. Voilà, c'est vraiment, je pense que c'est en fonction de qui est présent. Mais en tout cas, maintenant, ils ont l'air vraiment d'être 12. Sur leur photo Bandcamp, j'ai compté avec mon petit doigt, ils sont 12. Il y a 12 têtes, donc assez impressionnant. Mais par contre, Michael Cormier O'Leary est quasi le principal et unique compositeur et multi-instrumentiste de la partie album. Donc voilà, j'ai du mal à comprendre comment ce groupe s'organise en étant 12. Un unique compositeur, les autres arrivent et il fait un peu le chef d'orchestre. Voilà, ça doit être assez, assez folklorique. Et en lisant quelques interviews de Michael Cormier O'Leary, j'ai compris qu'en fait, il compose des trucs et après tout le monde vient et il y a une part aussi bien sur album qu'en live de totale improvisation. Donc, je crois que c'est ça quand t'es.
0: C'est trop bien parce que c'est quand même de plus en plus rare. Hein.
1: Ouais, mais je pense que quand t'es musicalement doué avec ton instrument, tu peux te permettre de te dire bon, on fait un concert ce soir, puis ben. On verra bien.
0: On verra.
1: Donc voilà, niveau style, c'est assez instrumental. C'est forcément très beau. Je trouve qu'en fait, en écoutant l'album, je me suis dit, parfois, quand il n'y a pas de paroles, t'écoutes la musique vraiment à fond. C'est un peu une réflexion très, très simpliste, mais tu te dis, c'est beau juste de la musique. Parce que moi, j'aime beaucoup les voix. Mais juste de la musique, parfois, c'est vraiment très beau. Et je trouve que ça tombe jamais dans ce qui me rebute un peu dans l'instrumental. C'est le côté... la démonstration un peu technique et faire un peu d'être un peu flamboyant avec son instrument, chacun son tour, voilà, j'aime pas trop ça. Sur le site de Dear Life, alors j'ai trouvé ça marrant, c'est que c'est décrit comme de la musique de chambre, donc vraiment j'avais pas trop d'idées de ce que c'est.
0: Chamber music,
1: tout à fait. Moi je trouve que sur l'album il y a forcément, et je pense que c'est le côté aussi sans parole, quelque chose de éminemment cinématographique. Alors j'étais content, je me suis dit je vais dire ça. Et dans la même interview, le fondateur du groupe et fondateur du label, Michael Cormier O'Leary, dit de façon très très sèche, la musique que je fais, c'est pas une bande originale, car si c'était une bande originale, il y aurait un film. Voilà.
0: Oh putain, c'est allé, hop. Question suivante, monsieur l'intervieweur.
1: Voilà, et moi je me suis dit quand même, il est un peu sec, et je lui répondrai juste que sa musique pour moi est une bande originale, car quand je l'écoute personnellement, je me fais tout un tas de films un peu dans ma tête. Vraiment, je divague totalement et c'est voilà. Je vais arrêter de parler de ce que je ressens quand j'écoute la musique et on va écouter le morceau qui s'intitule Island Time, paru sur l'album.
0: Alors, je crois qu'on dit Island Time.
1: Island Time, ouais. Moi aussi, je passais mes vacances en Bretagne. Alors...
0: C'est moi qui te donne des leçons d'anglais.
1: Et l'album s'intitule His Work, sorti en 2024.

0: Vous êtes toujours à l'écoute de la maison de disque sur le 94 MHz de Canal B. Désolé pour la réverb, j'ai oublié de baisser le son. On vient d'écouter à l'instant un sublime morceau très traditionnel, totalement traditionnel, qui s'appelle Billy Button de Joseph DeCosimo, qui est sorti en 2025 sur un disque que je n'arrête pas d'écouter en boucle, qui s'appelle Fiery Guizard. Et voilà, et je, du jour au lendemain, je suis devenu fan de cette musique folklorique et de cet instrument.
1: Je peux citer ce que t'as dit hors antenne.
0: Vas-y.
1: Ma nouvelle passion, c'est le banjo.
0: Le banjo, mais incroyable. Franchement, je pense que j'en écoute forcément. Alors, j'adore This Is The Kid quand elle joue du banjo, mais alors là, je suis tombé sur ce gars-là et je me suis dit, mais bah, je suis quand même allé sur sa page YouTube où il s'enregistre avec un micro d'ambiance dans son jardin avec les bruits d'oiseaux derrière. Il a une voix magnifique. Tout ce qu'il a fait est très très beau. Et d'ailleurs, donc je cherche mes notes pour vous dire qu'en fait à la base c'est un mec qu'on dit folkloriste parce qu'en fait il a une thèse sur la musique folklorique. J'ai même trouvé le nom de sa thèse qui s'intitulait « À la recherche de la note sauvage 2. Écoute, apprentissage et connaissance de la musique traditionnelle ». Donc autant vous dire qu'à mon avis il en connaît un rayon, voilà. Il vit du côté de la Caroline du Nord et c'est un grand copain notamment de Jack Skrek Fussell dont on a déjà parlé ici quand on a parlé de Fat Possum Records, qui a lui-même joué ce morceau Billy Button sur un de ses disques. Et en fait il y a une tradition aux États-Unis quand t'as des copains comme ça qui font de la musique qui vient des Appalaches et de la musique folklorique, c'est que tu leur transmets un morceau qui a été écrit de longue date en disant voilà, je souhaiterais que tu joues ce morceau là, donc c'est ce qu'a fait Jack Skrek Fussell avec Joseph DeCosimo en lui disant par contre il faut que tu rajoutes ta touche à toi, et donc lui il l'a instrumentalisé et il a rajouté un solo du coup dans le morceau, et en fait ça se transmet comme ça de personne en personne. Je trouve ça très beau, c'est un lien d'amitié, un lien musical, et ça permet de faire perdurer dans le temps ces morceaux, puisque dans l'album il y a des morceaux qu'il a lui-même écrits mais d'autres aussi qui l'ont été transmis. Voilà, je crois que je parle avec passion pour ma découverte de cette musique, mais je vais continuer à aller fouiller parce que forcément il y a des choses très très intéressantes à aller fouiller autour de cet artiste et à aller sur sa page YouTube voir. C'est assez incroyable. Il est aussi très très bon en violoniste, donc moi ça m'épate les gens qui sont capables de jouer. J'en joue aucun, et ceux qui sont capables de jouer 2, 3, 4 morceaux
1: très bien,
0: 4 instruments et très bien, c'est souvent assez épatant, tout en chantant bien entendu.
1: Petit aparté avant d'enchaîner sur le prochain morceau, c'est qu'on l'a pas dit, mais c'est la centième de la maison de disque.
0: Tout à fait,
1: voilà,
0: c'est la
1: centième. On s'en est aperçu
0: deux minutes avant de commencer. Oui, oui.
1: Voilà, donc pas de grande fête pour la centième, vous voyez, juste de la bonne musique.
0: Et de l'amitié, et du partage.
1: L'amitié, c'est vrai. Et du banjo.
0: Et du banjo.
1: J'enchaîne avec le groupe Courtney and Brad, groupe de pop expérimental encore une fois, groupe de la côte est des États-Unis encore une fois. Le groupe est composé de deux amis de longue date, donc Courtney et un certain Brad, qu'on surnomme Bradford, voilà, ils n'ont pas cherché loin pour leur nom, mais c'est très bien, deux musiciens qui ont décidé un jour d'aller en studio ensemble sans vraiment aucun plan prédéfini, juste passer un peu de bon temps, chacun est venu avec ses idées. Et ça a fonctionné très très rapidement sur le pareil que tout à l'heure, sur le thème de « on improvise ». Et ils trouvaient qu'en improvisant, ils faisaient de très bons morceaux. Ils se sont mis quelques contraintes à l'improvisation, c'est de construire leur arrangement en une seule prise, et surtout qu'entre l'idée originale et le morceau fini, il n'y a que quelques heures. Donc je crois que c'est 3-4 heures.
0: Okay. Voilà,
1: leur but, c'est un morceau, c'est 3 heures et on n'y retouche plus. Donc c'est des contraintes qui pourraient laisser penser que ça fait un peu, comment dirais-je, un peu brouillon, décousu, mais c'est super cohérent sur tout l'album. Donc je me dis que c'est ça aussi, avoir du talent, c'est que tu te mets des contraintes, parce que sinon c'est trop facile peut-être, je sais pas. Donc niveau style, on est vraiment sur une sorte de pop expérimental un peu bizarre, qui penche parfois, alors parfois je trouve vers des choses mainstream, mais pas du tout mauvais goût. Il y a aussi de l'inspiration assez country, assez folk. Et je lisais, et moi je l'ai pas connu parce que c'est pas, je l'ai pas reconnu parce que c'est pas un style de musique que j'écoute, qu'il y a beaucoup de choses qui font penser à la J-pop, donc cette japonaise pop qui déferle partout dans le monde. Voilà, vous nous direz si vous trouvez que ça ressemble à de la J-pop. Moi je connais pas, donc je peux pas dire. Je vous propose qu'on écoute un morceau donc de Courtney and Brad, et il s'agit du morceau A Square in the Shape of Power, le morceau éponyme de l'album sorti en 2022.

0: C'était l'avant-dernier morceau de la maison de disques Courtney Ambrad, A Square is a Shape of Power. Je vais vite parce que j'ai très envie de passer ce dernier morceau. Donc on a parlé de Dare Life Records, un label américain fondé en 2019. Excellent label, allez fouiller ou réécouter cette émission si vous le souhaitez. Et on va écouter en dernier lieu un morceau que tous les deux on a beaucoup écouté, puisque c'est un disque qu'on a écouté beaucoup cet été tous les deux, de Styrofoam Winos. Voilà, de trois copains et copines qui se sont rencontrés dans un café et qui se sont mis en coloc, qui ont acheté des instruments de musique, qui ont acheté beaucoup de disques et qui au bout d'un moment se sont dit tiens on va faire de la musique, et en fait ça se ressent tellement qu'ils sont copains et qu'ils sont très très compétents pour faire de la musique dans leurs disques. Les morceaux s'enchaînent les uns derrière les autres. Je crois que ça faisait très longtemps que j'avais pas écouté un disque en me disant mais ce disque est génial, il est hyper entraînant, hyper groovy, c'est vraiment un disque que t'écoutes sur la route l'été ou autre. Je n'en parle pas plus longtemps, je vais vous passer le morceau Peers.
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0: Salut, c'est Georges, bienvenue sur Canal B, bienvenue dans Purple Rain. On poursuit cette saison 12 de Purple Rain. Incroyable, 4.
1: Ouais, déjà 12. Que le temps file vite hein, quand même. Je parle comme une petite vieille quand je dis ça. Et bonsoir à toutes et à tous en tout cas.
0: Ben, c'est toi qui assure et le mixage du live dans une vingtaine de minutes et la présentation.
2: Et oui, mon cher Georges, parce qu'aujourd'hui dans Purple Rain, nous recevons Nuait. Nuait, de son prénom Laura, est originaire d'Occitanie. Elle s'est installée en Bretagne en 2010 et depuis lors, elle a créé différents projets où elle réinterprète des chants trads occitans issus de collectages sous différentes formes musicales. La musique de Nuait est marquée par la noise et l'indus. Le dernier EP sorti, alors je vais mal prononcer probablement, Batalas en l'aere, comprend deux morceaux. Le premier est un poème du XVIe siècle de Pierre Godolin qui parle de, je cite, d'une drague impossible et infinie dans laquelle on se complaît pour l'amour de la rêverie. Le deuxième morceau est un chant paysan parlant d'une bataille pour le contrôle d'une vallée. Tiré de l'anthologie de la chanson béarnaise. Nuait, vous pourrez la retrouver le mercredi 23 septembre prochain à l'UBU. Et on écoute tout de suite un extrait de sa musique.

0: Et bonsoir Nuit.
1: Salut.
0: On est très content de te recevoir ce soir dans cette émission, donc pour le concert qui a lieu dans une semaine à Lubu avec Nino de Elche. Mm-hmm. Alors, faut qu'on revienne un peu sur ton itinéraire et géographique et musical, les deux sont liés, parce que il a fallu que tu arrives en Bretagne pour t'intéresser, ou en tout cas t'intéresser publiquement aux langues occitanes.
1: Ouais, c'est ça. Bah, du coup, c'est un peu rigolo comme histoire, parce que ça paraît contre-intuitif qu'il faille être loin d'un endroit pour participer à la culture de cet endroit. Mais voilà, moi j'ai grandi à côté de Montpellier, et quand j'étais enfant j'avais des contacts avec l'occitan, il y avait la chanson du village, la fête du village, tout ça, mais la chanson du village, elle, c'était pas un tube, enfin voilà, je l'aimais pas trop.
0: Okay.
1: Et du coup j'étais pas forcément attirée par ça, et quand je suis arrivée à Rennes, j'ai croisé la route de quelqu'un qui était dans mon collège, que j'ai reconnu, du coup...
0: Dans ton collège près de Montpellier?
1: Ouais.
0: Okay.
1: Et lui, son grand-père lui a appris l'occitan, et en fait quand il est arrivé à Rennes, on a vachement traîné ensemble, et à ce moment-là il s'est mis à chercher donc, des collectages, c'est des enregistrements des petits vieux et des petites vieilles, c'est un peu des enregistrements ethno-musicographiques, enfin je sais pas.
0: Ouais. Normalement c'est des collectages de chants, mais pas que peut-être.
1: Nous on s'est concentré sur les chants, ouais, plus que sur les contes ou autre chose. Et on a appris ensemble une cinquantaine de chants qui font partie de mon répertoire. Et du coup, les chants que je fais dans Nuit, c'est vraiment des chants que j'ai depuis longtemps avec moi. Et c'est grâce du coup à cette langue, à la redécouverte de cette langue aussi que je me suis mise à chanter vraiment. Parce que ça me paraît naturel de chanter dans cette langue et pas du tout en français.
0: Ok, et le collectage, on peut en écouter, nous, des collectages en langue occitane, ça existe sur les internets ou...
1: Ouais. Okay. Ouais, il y a vachement de sites qui les répertorient. Il y a un collectif qui fait ça depuis vachement longtemps. Et là, j'ai plus le nom dans ma tête, c'est une honte. Ah, purée.
0: Ça me fait penser à, en Bretagne, ouais, le temps que ça te revienne, on en a un qui s'appelle Dastume, peut-être que tu connais,
1: oui.
0: Qui collecte du galop et du breton.
1: Carrément, c'est l'équivalent, enfin il y a plusieurs équivalents.

0: pendant très longtemps, je les ai pas du tout mélangés. En fait, moi, la pratique du trad, c'était beaucoup du chant et un petit peu le violon. Le violon, c'est venu après. Et du coup, pendant que j'apprenais un peu ce répertoire, en même temps, je montais des projets Noise Indus parce que c'est ça qui m'a motivée. Et du coup, le morceau qu'on vient de passer de mon premier EP, là, Avalulung Delaigo, c'est vraiment le premier morceau où j'ai fait ce mélange. J'avais un sample que j'avais enregistré à l'arrache. C'est des copains qui tapent sur un dessus de cuve. De cuve à bière dans une usine à bière désaffectée, tu vois, dans une brasserie désaffectée. Et j'avais fait une boucle avec ce sample là et je me suis dit, ah ouais, tiens, si je calais ce chant sur cette boucle. Et c'est un peu venu comme ça avec du sampling. Et voilà, et puis je réutilise un peu les combines expérimentales que j'avais développées dans un autre projet qui s'appelle Reberdarlik. Ça, c'est pas en occitan.
1: tu nous expliquais aussi hors antenne tout à l'heure. Parce qu'on apprend des choses quand même ce soir. Voilà, on dit les langues occitanes et c'est parlé, enfin, on se posait la question aussi de la zone en fait où c'est parlé en France, en Espagne, c'est assez large finalement.
0: Mmh. Ouais, bah pour faire un peu de vulgarisation.
1: Mmh. Mais ouais, carrément.
0: Je crois qu'il faut, tracer une ligne qui part au-dessus de Bordeaux, qui va presque à Poitiers, mais non.
1: Ah ouais,
0: qui prend l'Auvergne. Et qui descend radicalement en dessous de Lyon et qui prend tout ce qui est en bas des Alpes, quoi. Pas jusqu'en, il me semble, pas jusqu'en Savoie, par exemple. Après, je ne suis pas spécialiste, j'ai pas révisé ma carte avant de venir, mais voilà, il y a un des occitans, c'est le vivaro alpin, et c'est parlé dans les Alpes, quoi.
1: Parce que nuit, par exemple, ça veut dire nuit en occitan gascon, c'est ça que tu nous disais tout à l'heure. Ouais.
0: Plein de manières de dire nuit, et du coup c'est pour ça, si les gens prononcent mal ou écrivent autrement, tant que ça veut dire nuit dans une des langues occitanes, c'est ok, c'est pas grave.
2: Donc, on a exploré une partie des origines de ta musique, mais la partie plus indus, elle vient d'où, ça t'est venu d'où ça?
0: Et ben justement de ce genre de conneries dont je parlais, de taper sur des taper sur des machins en métal dans des endroits désaffectés, d'une part.
2: C'est naturel de... Ouais, tu t'es dit, ouais, tiens, je vais enregistrer ça et je vais faire de la musique avec, mais tu faisais déjà de la musique, non?
0: Pas trop. Je suis venue à Rennes pour faire la fac d'art plastique, et qui est super d'ailleurs, super. Et à côté, bah, j'ai eu une éducation musicale, j'ai fait du violon quand j'étais enfant, mais j'ai arrêté à l'âge de 10 ans. En gros, après l'âge de 10 ans, j'avais plus trop rien fait. Du coup, à l'âge de 20 ans, je suis arrivée ici, j'ai rencontré des gens, je commençais à écouter les groupes de l'Indus, ça, machin. Et en parallèle, bah, du coup, avec des copines de la fac et tout, on commençait à faire vachement d'expérimentations avec des radios, des télés. Je découvrais la noise, je découvrais la harsh noise. Et en fait, ça faisait partie aussi de ma pratique artistique plastique. Quand j'étais à la fac.
2: Et quand tu dis on faisait des expérimentations avec des radios, des télés, tu parles pas du média, tu parles de l'appareil.
0: Ouais.
2: Voilà, que ce soit clair.
0: Des antennes, des bandes passantes,
2: des champs magnétiques et tout ce que tu peux capter avec ça.
0: Ouais.
1: Qui te sert encore aujourd'hui pour tes lives finalement, de ce qu'on a compris quand on a participé aux balances tout à l'heure, c'est ça?
0: Ouais. Du coup, j'utilise une radio en tant qu'instrument de musique.
2: Pour détecter les champs magnétiques, et c'est ça?
0: Ma boîte à rythme.
2: Ouais, ok. Bon, nous, on a les machines devant les yeux, donc ça aide un peu à comprendre, et encore.
1: Mais, non, moi, j'ai pas compris. Mais,
0: c'est simple.
2: Mais allez voir Nuit mercredi prochain, 23 septembre, à l'UBU, et vous comprendrez certainement. Voilà.
0: Mm-hmm. Je fais toujours une petite démo pour les gens qui viennent me voir à la fin du concert, mais qu'est-ce qui s'est passé? J'ai pas compris. Donc je fais toujours une petite démo.
2: Et puis s'il y a une part de mystère, c'est bien aussi.
1: C'est ça.
2: On va écouter un autre artiste qui s'appelle Chien Fer et que tu as choisi pour nous.
0: Ouais.
2: Est-ce que tu peux nous le présenter?
0: Alors Sola, qui fait le projet Chien Fer, on a fait une petite tournée ensemble en février dernier avec Una Haynes aussi. Et c'était vraiment une chouette tournée, j'en ai un super souvenir. Et c'était une grande joie de voir le set de Sola soir après soir. Et du coup, elle adapte des mélodies, des Appalaches aux États-Unis avec des paroles en français, soit inspirées des textes de base, soit avec des poèmes de Gracie Ledis Real. Et voilà, donc je me suis dit qu'il fallait faire un choix. Youpi.
2: Chien Fer, et le morceau c'est « J'irai pas travailler demain ».

Hop là. Alors, je vous raconte un peu les morceaux que je viens de faire pendant que je fais mes réglages. Hop, sans les effets. Premier morceau que j'ai fait, c'était Carnaval. C'est vraiment la mélodie qu'on retrouve dans un peu tous les villages. Et moi, j'ai un peu grandi avec aussi. Et là, du coup, j'aime bien la faire avec cet instru un peu techno. Voilà. Et après, le morceau de violon, c'est une mélodie, je sais pas trop d'où elle vient, mais ça s'appelle Benlewa. Ça veut dire peut-être oui. Et maintenant, je vais faire la chanson Triste. Voilà, qui raconte la séparation de deux amants, parce que le père du gars, il veut la marier avec une meuf plus riche. Et du coup, amant numéro un, il dit à son ex, du coup, si tu veux, tu peux venir au mariage. T'es invité. Et du coup, elle vient, elle fait une danse ou deux, et elle tombe morte. Donc voilà, il s'aime, elle meurt. Voilà. Ça s'appelle la Despartida.

0: Waouh. Merci beaucoup, New Hit, pour ces trois morceaux en direct à la radio, en direct sur Canal B, dans Purple Rain.
1: Et on la laisse reprendre son souffle un peu.
0: Mais ouais, c'était trop beau, cette dernière chanson, bien que triste, apparemment. Oui. Mais bon, quand on comprend pas, ça l'est moins.
1: Et effectivement, tu dis que quand tu joues en concert, tu parles beaucoup avec le public pour leur expliquer un petit peu les textes, un peu pour dédramatiser, parce que c'est souvent des textes assez, assez tristes, en fait.
2: Bah ouais, aussi que c'est ceux-là que j'aime bien, quoi.
1: Ouais, ça te parle plus.
2: C'est ça.
1: C'est plus facile pour y mettre des émotions aussi.
2: Il y en a quelques-uns un peu plus festifs. Voilà, mais la base quand même du projet, je me disais, c'était de prendre des trucs les plus dark. Mais aussi, bah, parmi les chants que je trouvais les plus festifs, c'est aussi pouvoir mettre du gros boum boum derrière. Voilà.
0: Et tu peux jouer partout avec ce projet Nu et Hit, où il y a des endroits où tu te sentirais pas de jouer.
2: Vaste question. Oh là là. Bah, j'ai joué dans des bars, dans des lieux associatifs, en extérieur, en intérieur, dans des smacks,
0: dans des grandes salles, dans des petites.
2: Voilà.
0: ça ne t'arrête pas.
2: Bah, ce qui est bien, c'est que pour le contact avec le public, c'est sûr, j'aime bien être au milieu des gens. S'il y a une salle avec beaucoup beaucoup public, enfin, c'est cool de maximiser de faire un 360 quoi avec le public autour de moi.
0: Tu ne mets pas forcément sur scène.
2: Ça j'aime bien. Ça peut.
1: Okay. On voit ça dans une vidéo de Sourde Oreille d'ailleurs.
2: Oui.
1: T'es vraiment haut au milieu du public.
2: Ouais, je chante super faux sur cette vidéo.
1: C'est vrai.
2: C'est incroyable. Bah, elle est super belle.
1: On a l'impression effectivement que ça aide peut-être aussi au côté connexion entre le public et toi. Il y a un côté un peu hypnotique aussi dans ta musique. Mmh. Donc le fait que tout le monde soit autour de toi, il y a peut-être un côté un petit peu, oui, connexion entre tout le monde, je sais pas. Qui aide quand tu es dans la fosse plus que sur scène en dehors des... où il y a une barrière en fait.
2: Ouais, bah ouais, j'ai joué dans un festival cet été où tu sais, il y avait la scène, il y avait un espace et puis il y avait des grosses barrières. Donc je pouvais pas descendre de scène si je voulais, parce qu'il y a un morceau où je descends de scène pour chanter un acoustique parmi les gens, par exemple. Et là je pouvais pas le faire.
1: T'étais moins dedans du coup.
2: Ben c'était bizarre. Les gens étaient super motivés, c'était en Lozère. Mais j'ai pas pu, enfin bref.
1: Et t'arrives à jouer un peu, parce que effectivement ton projet c'est... Il y a le côté noise et le côté trad, est-ce que t'arrives à jouer dans un petit peu différents milieux ou Ouais. Quand même, ouais.
2: Étonnamment, quand même, ouais.
1: Ok.
2: Parce que bah, c'est plutôt la scène néo-trad qui m'accueille régulièrement, quand même. Il y a la scène DIY, donc de laquelle je viens, enfin des gens qui organisent des concerts eux-mêmes dans des bars et tout. Il y a aussi des organes métal qui me font jouer.
1: Ok.
2: Parce que c'est un peu cousin du dark folk, ce que je fais, enfin de la dark folk. Et voilà. Et. On a fait coucou à des gens, du coup ça m'a
1: perturbé, pardon.
0: Et en Bretagne, il y a une scène folk et musique trad très très, qui est bien développée, je crois, on peut le dire. Uh-huh. Je n'ai pas forcément le recul pour comparer par rapport à ailleurs, mais tu me contredis si c'est faux. Mais est-ce que cette scène folk et trad qui existe en Bretagne, elle est réceptive à ta musique ou pas trop?
2: Bah, j'en sais trop rien, parce que j'ai joué surtout à Rennes, un peu à Brest, pas trop dans d'autres villes. Et aussi la scène trad, je la connais pas assez en fait. Du coup, il y a des petits ponts qui vont se faire, je pense, parce que je trouve il y a pas mal de musiciens trad qui développent par exemple des solos un peu plus expé et des choses comme ça. Et ça, j'aime bien hein, ces approches là. Donc, peut-être par le côté expé, tout ça, ça peut se rejoindre. Mais les milieux trad en général, enfin. Moi, je suis pas trop dedans, je suis un peu hors sol par rapport à ça. Quoi.
3: C'est souvent, j'imagine, des fest-noz ou, enfin voilà, qui font jouer du trad breton en fait, tout simplement, où il n'y a pas forcément de mélange avec d'autres musiques traditionnelles. J'imagine, c'est plus dans le milieu, comme tu dis, néo-trad, où ça mélange avec de la noise, de l'expé. Est-ce que ça t'arrive aussi des fois de jouer, est-ce que t'as déjà rejoué dans le village d'où tu viens, enfin dans la ville d'où tu viens?
2: Pas dans la petite ville même d'où je viens, mais j'ai joué à Sète.
3: Okay. Qui est pas loin, quoi.
2: Et ça, c'était super. Ça m'a mis un bon coup de... Comment dire, ça m'a remis les pieds sur terre. Parce que comme je joue dans le Nord, voilà, vous m'avez demandé... on dit les langues occitanes à Pont, et alors c'est où? Enfin, voilà. J'explique beaucoup de choses, j'ai beaucoup de questions de la part des gens. Mais quand j'ai joué dans l'Hérault, en fait, les gens avaient les refs. Il n'y avait besoin de rien expliquer. Et même les gens, ils connaissaient la chanson de mon village, que j'arrête pas de pourrir. J'arrête pas de la prendre en exemple pour dire que bah, voilà, ça m'a pas donné envie d'apprendre l'occitan ou cette chanson. Mais voilà, et du coup, j'ai plus un. Enfin, c'est d'autres manières de présenter les choses et de se connecter par rapport à cette chose-là. Voilà.
3: Et est-ce que l'occitan, est-ce que tu as des gens dans ta famille qui le parlent toujours? Est-ce que, je sais pas, tu as déjà joué devant ta grand-mère qui parle la langue ou
2: Non, alors ma famille, on parle pas occitan. Moi, ils sont plutôt originaires de Perpignan, du coup catalan.
3: Plutôt catalan, ouais.
2: Mais les langues n'ont pas été transmises dans ma famille. Il y avait des langues maternelles autres que le français, mais elles n'ont pas été transmises, donc l'espagnol, l'espagnol, le catalan et le yiddish, mais elles n'ont pas été transmises.
3: Et est-ce que ça s'est perdu juste comme ça, ou alors est-ce que c'est un peu de la faute de l'État français, comme ça l'a été avec le breton, par exemple?
2: L'école, et surtout les parents qui ont peur qu'à l'école ça se passe mal, parce que les enfants sont trilingues. Mais maintenant on sait qu'il y a eu des études qui prouvent que en fait, si ça se passe bien... Et même les enfants ont tendance à être plus performants quand ils connaissent plusieurs langues. Voilà. Mais du coup, moi, c'est vraiment par reconnexion, réapprentissage. Et ce qui me permet de... Enfin, ce qui m'a mis sur cette piste, c'est aussi que le fait d'être venu en Bretagne, des fois, je disais des trucs, les gens, ils ne comprenaient pas.
0: Ah oui.
3: Ouais, des expressions.
2: Ça m'enfade, j'ai la cagne.
1: Qu'est-ce que ça veut dire, j'ai la cagne, j'ai la flemme.
2: J'ai la flemme ou ça m'enfade, ça m'énerve. Il y a des trucs que je peux pas dire sans l'accent, enfin voilà. Et du coup je me dis mais en fait j'ai une culture, je crois. Parce que sinon tu vis ta vie en français, tu vois, ah oui, l'occitan c'est genre du folklore.
3: En fait, tu t'es rendu compte que t'avais une culture quand tu t'es confronté à une autre culture, et tu t'es rendu compte que en fait il y avait des choses qui te paraissaient complètement naturelles et en fait qui n'étaient pas pour tout le monde, j'imagine.
2: Bah c'est ça. On a l'impression que quand tu restes là où t'es, t'as l'impression que tout est normal. Et c'est une fois que tu bouges ou que tu rencontres d'autres gens ou d'autres cultures ou quoi, que tu fais « Ah !» Et là, ça fait du bien de mettre en valeur cette partie de soi. Le fait d'avoir une différence et le fait que ça aide à se connecter aux différences des autres. C'est surtout ça.
3: Alors j'ai une question un peu, je sais pas, complètement hypothétique, mais si un jour t'avais des enfants, est-ce que est-ce que t'aurais envie de leur apprendre justement le catalan ou ça part un peu, voilà quoi.
1: Elle rigole.
3: Mais est-ce que toi tu voudrais être le vecteur de transmission justement vers les générations futures, je sais pas, de cette langue
2: Alors moi je ne parle pas l'occitan au quotidien parce que j'habite à Rennes et je connais un locuteur et il est tout le temps occupé. Ouais. Et du coup je songe à prendre des cours par correspondance parce que avec les paroles des chansons ça suffit pas pour apprendre toute la langue. Je comprends ce que je chante, je sais ce que ça veut dire, je sais d'où ça vient, je connais des trucs de comment ça se parle et tout machin, mais j'ai pas appris, je suis pas occitaniste, je suis pas locutrice.
1: Mais est-ce que tu te sentirais capable peut-être dans un prochain EP, un prochain album, d'écrire toi-même tes paroles en langue occitane ou...
2: Alors moi j'écris pas.
1: Non mais voilà, est-ce que justement c'est peut-être un projet futur de se dire maintenant je vais écrire mes propres textes?
2: Peut-être, mais il faudrait que ce soit dans une dynamique de groupe, je pense, plus que de solo.
1: Ouais, ok.
2: Me connaissant. Mais oui, pour finir de répondre à ta question de la transmission, moi je suis hyper ok et enthousiaste de transmettre des chants, de transmettre le sens, de dire ah tu vois là ça se prononce comme ça parce que c'est du provençal, c'est pas du gascon, et nanana, tu vois, j'ai envie de dire que les gens soient la meilleure idée possible de ce qu'ils sont en train de prononcer, quoi. Mais du coup j'en suis pas encore à la langue parlée, quoi. J'en suis pas là. Pour l'instant je reste dans les chansons.
0: Et est-ce que c'est y a un aspect militant au fait de chanter en occitan? Ouais.
2: Bah de fait, enfin quand tu montes sur scène pour mettre en valeur des langues régionales, en fait t'arrives avec tout le bagage et toute l'histoire de ces langues-là et tout ce rapport à l'État centralisé, au français, à ce que certains appellent la colonisation de l'intérieur. Enfin voilà, il y a des collectifs et des assos qui se penchent là-dessus. Il y a des chercheurs, des chercheuses qui travaillent sur ces questions-là. Et j'essaie de beaucoup penser à l'aspect politique aussi. Et j'ai pas fini, enfin de toute façon on finit jamais, de savoir comment on se positionne, tout ça, mais je pense qu'il y a par exemple le groupe Koukagne.
3: Ah oui, oui.
2: Ça s'écrit Koukagne, C-O-C-A-N-E. NHA, Koukagne, qui sont hyper militantes sur scène et tout, et qui parlent en occitan direct et qui vont pas s'excuser de le faire. Enfin, qui vont quand même expliquer 2-3 trucs en français, mais voilà, qui voir un concert de Koukagne, c'est quand même participer à une espèce de meeting aussi, quoi.
3: Ils sont passés il y a pas longtemps à Transat en ville, je crois, c'est ça.
2: Oui.
3: Rennes.
2: Ah ouais. Je suis arrivée à la fin.
3: Très chouette.
2: Bon, bref. Mais je fais leur première partie à Dijon le 30 septembre. Wouhou.
0: Ok.
2: Trop fière.
3: Et tu les connais? Tu les as déjà rencontrés?
2: Non, j'ai hâte.
0: Et tu, là, actuellement, tu as des projets musicaux autres que New 8?
2: Ouais.
0: Et donc collectif notamment? Il y a des groupes? Ok.
2: Ouais.
1: Rennais?
2: Ouais.
0: Vas-y, balance, balance des noms.
2: Ok. Alors, il y a un groupe de rock à Saint-Thé qui s'appelle Mule.
3: Ah oui, oui, bien sûr.
2: On joue le 8 octobre au Brooklyn.
3: Avec Hortense. Yes.
2: Ouais, Hortense à la batterie. Ami Binouz au synthé et Mich à la basse et moi-même au Bon Tant Pis. Et il y avait plus ou moins un groupe de métal mélodique qui est un peu en pause là parce que les mêmes membres, on est en train de jouer plutôt du punk. Et ça va arriver, ça s'appellera Creuset.
0: Okay.
2: Et du coup, moi je fais les lignes de basse avec une guitare pitchée très bas. Voilà.
0: Pourquoi? Ouais, bah écoute.
2: Why not? Mais ça sonne bien. Et aussi, je fais la créa musicale dans un spectacle de slam avec la comédienne Malou Esten. Et le spectacle s'appelle Amal ou la bâtarde post-coloniale. Ça parle de son histoire. En fait, c'est elle qui a écrit ce texte autobiographique qui est plus ou moins slamé. Et ça parle d'adoption transraciale. Ça raconte son histoire. Et moi, je suis là à côté, je porte le truc avec mes sons. Et voilà, c'est un projet qui nous tient fort à cœur. Et on jouera au Mans le 31 octobre dans une MJC dont j'ignore le nom.
0: Et voilà. Donc, à un moment donné, tu as eu le besoin, je sais pas, de monter sur scène seul. Ça s'est pas fait totalement par hasard, j'imagine.
2: Ça s'est passé avant New 8, quand j'avais mon projet de XP instrumental, que je joue encore de temps en temps. Et du coup, ouais, la recherche XP toute seule, ouais, ça me plaisait bien de le faire en concert, mais c'était vraiment hyper confidentiel. Il y avait vraiment 10-15 personnes au concert et tout ça, mais j'ai quand même développé beaucoup, beaucoup de choses pendant cette période. Et il se trouve que le projet New 8 est né dans ce projet-là, mais du coup, grâce à des copains du label EZ qui ont sorti mon premier EP, ils m'ont dit « Ah, c'était trop bien cette chanson-là, faudrait trop qu'on la sorte. » Je fais « Ok, mais alors je fais le projet de ça, des chansons en occitan sur plutôt de la noise. Voilà. »
1: Effectivement, t'as sorti ton premier EP en 2023, t'en as sorti un autre en 2024. T'en es où sur ton actu? Est-ce qu'il va y avoir des choses qui vont sortir bientôt?
2: Ouais, enfin bientôt, je sais pas quand.
1: Ok.
2: Et il se trouve que cet été, j'ai enregistré un album.
1: Ok.
2: Que je suis en train de mixer, de rajouter des petits trucs. Et on va voir quand est-ce qu'il sera prêt, je ne sais pas. Mais ce sera avec le label Carpaccio Cathédrale, qui est un label de Strasbourg, que je salue au passage et que j'embrasse très fort. Et voilà.
1: Ok.
0: Donc on suivra
1: ça. Yes.
0: Bon, bah, l'émission touche déjà à sa fin. Et on peut donner quelques idées sorties. Déjà, on redit que ce mercredi 23 septembre, vous pouvez voir et entendre New 8 sur la scène de l'Ubu, en première partie de Niño de Elche. Donc voilà, ça devrait être une très belle soirée, loupez pas ça. Et pour ce week-end, Kat, tu as noté quoi?
1: Eh ben, j'ai noté Dents de Lion, c'est ce samedi à Fougères au fameux Coquelicot. Voilà, elles avaient sorti leur premier EP Glim l'année dernière et c'est vraiment très chouette ce qu'elles font, donc n'hésitez pas à aller les voir à Fougères ce samedi, voilà.
0: Ben, pas d'idée sortie.
3: Moi c'était un peu la même aussi.
1: Donc. Ah bah ben, voilà.
3: On a les mêmes rêves.
0: Oui, bien sûr.
1: Dis-nous.
2: Alors, il se trouve que je joue incognito à un autre projet que New 8.
0: Ça va plus être incognito.
2: Vendredi, voilà, surprise. Et c'est vendredi aux Ateliers du Vent, il y aura Basma et Temir Alci et Bully Jourdeau. C'est organisé par La Sophiste, et c'est aux Ateliers du Vent et c'est prix libre. Voilà.
0: Trop bien.
3: Let's go.
0: Merci pour cette idée. On se quitte avec Castells and Lyre.
2: Tu l'as dit, mais parfaitement.
0: Waouh. Mais wow, avec beaucoup d'hésitation, mais parfaitement. Tu veux nous en dire deux mots avant qu'on se quitte de ce morceau?
2: Ouais, alors c'est un poème de Peyre Egodouli qui était poète du roi au XVIIe siècle, donc un vrai troubadour officiel, et qui était à Toulouse. Et voilà, enfin, je trouve le texte très beau et la mélodie aussi. Et en fait, j'ai découvert cette chanson dans un album de Peyre et Boissière, où il la chante hyper vite. Et moi, je l'ai ralenti au max. Et j'ai mis des petites boucles d'orgue dessus. Et voilà.
0: Trop bien, on écoute ça. Merci d'avoir écouté Purple Rain sur Canal B la semaine prochaine.
1: On se retrouve avec les Pichikai pour leurs 10 ans. Voilà, donc on va enfin pouvoir les recevoir avec en live Culture Émotion.
3: Non, c'est Prix Libre qui joue.
1: C'est Prix Libre ou c'est Culture
3: Émotion? Non, c'est Prix Libre.
1: Eh ben, c'est Prix Libre, alors je me trompe. Pour les 10 ans des Pichikai, voilà, mercredi prochain.
0: À la semaine prochaine, salut.
1: Salut.
3: Tchuss.
1: Salut.

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Bonjour, c'est Marc, votre serviteur incongru. Bienvenue dans Gabus de Mix, le rendez-vous des musiques incongrues et bizarroïdes sur Canal B. Aujourd'hui, nous allons écouter l'émission We Dear numéro 331, réalisée par Rachitic Data et intitulée La Pompe à Chalor. Il s'agit plus précisément du volume 3 d'une série de mix à tendance tropico, mais toujours en mode hors-piste, comme d'habitude avec les émissions We Dear. Je vous invite donc à aller écouter les deux autres mix Pompe à Chalor sur le site WeDear.net. Vous pouvez également retrouver la playlist et le podcast de ce mix sur canalb.fr/gabuzomix. C'est parti pour une heure de Pompe à Chalor, volume 3, sur Canal B. ¡Vamos!

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existe des scintillements traqués, ton éclair rebelle et secret voyagea-t-il auparavant peuplé de mots? 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

0: 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On continue encore un petit quart d'heure.
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Madame, monsieur, chers clients, il est possible que le moyen que j'utilise aujourd'hui pour m'adresser à vous vous étonne. 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

Auditeurs et auditrices de Canal B, longueur d'onde, attention, 94 MHz, ça fait du bien. Bienvenue dans Béchamel Tcha-Tcha qui ce soir vous propose une émission tout ce qu'il y a de plus estival, ensoleillée, dilettante, farniantesque. Bref, de la musique de barbecue en quelque sorte que vous pourrez écouter en slip avec vos crustacés préférés. J'ai d'ailleurs moi-même pour l'occasion revêtu mon plus beau maillot de bain, le bleu avec des rayures blanches, hein. Vous pouvez pas le voir forcément, mais je vous assure, j'ai l'air d'une parfaite andouille, mais je m'en fiche, j'en suis très content. Alors bonne émission les amis, c'est parti pour une heure de musique bien que je qualifierais de totalement invertébrée. Ouais.

Et nous débutons cette émission avec une des 75 000 versions recensées de Summertime des frangins Gershwin. Voilà, celle-ci très enlevée, naturellement, que l'on devait à Monsieur Barney Kessel. Barney Kessel, américain de son état et guitariste de jazz aussi, qui a fait partie du fameux Wrecking Crew. Hein, il a joué par exemple sur Pet Sounds, hein, des Beatles. Des Beatles, oui, c'est ça, ouais, des Beach Boys, sur Wouldn't It Be Nice notamment. Enfin bref, un personnage incontournable des années 60, comme pas mal d'autres, mais plutôt dans l'ombre. Voilà, il a aussi sorti quelques petits disques solo, notamment celui-ci qui s'intitule tout sobrement Bossa Nova, où il reprend tous les standards des années 50-60 avec plus ou moins de bonheur. Enfin, moi je trouve, en tout cas, avec beaucoup de bonheur. Summertime, Barney Kessel. On poursuit avec un autre, peut-être un peu oublié, Ray Anthony. Il s'appelle lui aussi un requin de studio. Il a sorti tout plein de dicks. C'est quoi son fait d'armes? Peut-être d'avoir été marié avec Mamie Van Doren. Voilà, une des trois icônes à grosse poitrine avec Marilyn Monroe et Jane Mansfield, mais il a fait des choses peut-être un peu mieux, notamment cette version de Come On and Swim, popularisée par, comme chacun le sait, par Bobby Freeman, mais non, pas du tout, il l'a fait aussi, mais c'est un dérivé. On va rester dans la nage ou dans le pataugeage, hein, une de mes spécialités, c'est It's the Swim by Jim par Ray Anthony. Je répète, It's the Swim by Jim, mais par Ray Anthony, qu'on écoute tout de suite dans Béchamel Tcha-Tcha, l'émission du bafouillage. On écoute.

L'orchestre de Enoch Light, hein, là aussi très important dans les années 50 et 60, un vieux monsieur déjà, mais qui, malgré son côté un peu crapi-crapaud, nous proposait, bah là pour le coup, la version de Come On and Swim, Bobby Freeman. Voilà, j'étais un petit peu trop en avance, voilà, j'ai toujours un 45 tours ou un album d'avance sur tout le monde. Voilà, Come On and Swim, extrait de son album Discothèque. Tout simplement, Enoch Light, créateur du fameux label Command, qui sonne absolument incroyable. Sauf ce disque-là, évidemment, puisque je l'ai trouvé dans une poubelle. On est bien d'accord. On poursuit avec quoi ? Avec, eh bien, nous changeons de continent. On va retrouver Teddy Martin, un des Las Vegas Boys. Qui se cache derrière ce nom grotesque ? Eh bien, nul autre que Jerry Mango, de son vrai nom Joseph Mangosi. Il est tout ce qu'il y a de plus français, comme son nom l'indique. Hein. Il a sorti pas mal de morceaux, d'illustrations sonores ou des choses pour toute la famille, même pour le chat mort. Enfin bref, là il nous interprète un morceau composé à l'origine par un certain Alain Toussaint, si cher aux messieurs de l'émission 45 tours par pitié, que vous pouvez retrouver le lundi soir. Voilà pour la petite pub. En tout cas, cette version française, alors, ne manque pas d'énergie, soit, mais elle est tout de même très française. On écoute tout ça. Tout ça, si, je te l'ai dit.

Mais que de beauté dans cette émission, je n'en reviens pas moi-même. Cette dernière série prouve encore mon incroyable ouverture d'esprit puisqu'elle était internationale, cette série. Nous avons débuté avec Teddy Martin, indice Las Vegas Boy, alias Jerry Mango, et le morceau Can You Hear Me, enchaîné avec un teuton. Ça pouvait se sentir un petit peu le côté martial, quoi. Ils n'ont pas de temps à perdre, hein, ces gens-là, vous savez bien. Gus Brandel et son groupe, le Gus Brandel Group, avec le morceau Honey Shaker, qu'on peut retrouver sur un album intitulé « Die große Teenager Party », tout un programme. Voilà, ce genre de disque qu'on peut trouver à pas cher, ça c'est sûr, dans des braderies ou autres recycleries. Voilà, il faut vraiment pas mettre beaucoup d'argent. Mais le morceau était un petit peu débranle, quoi. Voilà, et puis à l'instant, il s'agissait d'un Italien, Marcello Gigante, le fameux, qui nous interprétait Dolce Notte. Ça, c'est extrait d'un film, figurez-vous, un western. Ça sentait pas trop le western, mais c'en était un. Thompson 1880, un film réalisé par le fameux Guido Zurli. Voilà, je ne m'attarderai pas là-dessus. En tout cas, on poursuit, on n'a pas peur. On retourne aux États-Unis d'Amérique, cette grande démocratie, avec un girl group, et il s'agit des Daisies, qui n'ont sorti que ça, à ma connaissance, hein, mais peut-être me trompe. Il s'agit donc des Daisies avec leur seul et unique tube, I Wanna Swim With Him. Voilà, on retourne dans l'aquatique. On écoute ça tout de suite. On écoute ça tout de suite en appuyant sur le bon bouton. On est bien d'accord. C'est parti.

Et voilà, on ne pourra pas me reprocher de ne pas avoir respecté le quota d'artistes féminines, on est bien d'accord. En général, c'est 15-20%, on est d'accord. Pour les Allemands, c'est 5. Et pour les Roumains, 2. Voilà. En tout cas, il s'agissait de cette dernière série gagnante, naturellement. Nous avions débuté avec les Daisies, qui en 1964 nous interprétaient ce beau morceau « I Wanna Swim With Him ». On leur souhaite, en tout cas, enchaîner avec « Reparata and the Delrons ». Vous avez vu cet accent absolument irréprochable. « Reparata and the Delrons ». Et leur morceau « Captain of Your Ship », qui a été un tube non pas dans leur pays d'origine, mais en Europe. Voilà. À savoir, juste pour frimer, moi je l'avais trouvé au Canal Saint-Martin, qui est d'ailleurs demain, n'oubliez pas, à la braderie du canal. Voilà, « Captain of Your Ship », qui datait de 68. À noter que « Reparata and the Delrons », là c'est dit en français, ont quand même pas mal de très très très bons morceaux à leur actif. Voilà, je tenais à vous le dire parce que c'est quand même important. Et puis à l'instant, là, je dirais à vue de nez, nous étions plutôt en 1965, allez, 65, début 66, mais pas plus, avec The Bees, non pas les abeilles, mais BEAS, The Bees, avec International Girl, voilà, qu'on peut retrouver évidemment sur les inévitables compilations Girls in the Garage, à conseiller évidemment à tout honnête homme qui se respecte. On poursuit, on va retrouver des gens poilus, à savoir Billy Strange, avec un peu plus de fuzz guitare. Billy Strange, qui lui aussi a fait partie du Wrecking Crew, un pote de Lee Hazlewood. Lui, son instrument de prédilection, c'était la guitare, comme vous allez pouvoir le constater, où il nous reprend avec assez de brio un gros tube d'un groupe britannique assez connu. On écoute ça tout de suite.

Et encore un morceau qui a été repris une bonne dizaine de milliers de fois, évidemment, vous l'avez tous reconnu, « These Boots Are Made for Walking » de monsieur du regretté Lee Hazlewood, qui était interprété à l'instant par un groupe de studio britannique, The Alan Tew Orchestra, qui qu'il soit d'ailleurs, Alan Tew Orchestra, issu d'un des albums qui devait pulluler à l'époque. On retrouve malgré tout pas mal de requins de studio, on retrouve même Nicky Hopkins, hein, le pianiste des Stones, hein, celui qui a toujours été dans l'ombre, voilà, et d'autres que je ne vous citerai pas parce que ce serait fastidieux. L'album s'intitule This Is My Scene, où il reprend tous les standards de l'époque par pur opportunisme, mais bon, ça nous fait toujours plaisir. Auparavant, Billy Strange, qui là aussi, avec cette fameuse British Invasion, ils étaient bien obligés de reprendre tous les tubes britanniques pour cachetonner un petit peu, parce qu'ils étaient un petit peu à la ramasse à l'époque, faut quand même le dire. Alors, dans The Dew, Billy Strange, The Last Time par les Rolling Stones. On poursuit avec un autre groupe de studio britannique, les Leading Figures. Là aussi, on retrouve du beau monde. Hein. On retrouve Ray Davies à la trompette. Alors, pas le Ray Davies des Kings, on est bien d'accord. On retrouve quoi ? John Lord, oui, John Lord à l'orgue, celui qui allait former Deep Purple dans 3 jours. Voilà. Alan Parker, Joe Moretti, Vic Flick, le guitariste. Bref, j'en passe et des meilleurs. Et là, il s'attaque à un des morceaux, là aussi, énormément repris du petit pâtre écossais Donovan Leitch, à savoir, évidemment, Sunshine Superman, qu'on écoute de suite dans Béchamel Tcha-Tcha.

Et vous aurez sans doute reconnu le fameux « I don't need no doctor » popularisé par Monsieur Raymond Charles. Mais ici, interprété avec beaucoup de guitares. Hein. Là, ils en ont mis des tonnes, ça c'est sûr. C'est extrait d'un album de Sandy Nelson qui, malgré son nom, est bien du sexe masculin. Sandy Nelson qui lui a sorti une flopée, pour ne pas dire moult dix, à chaque fois que des reprises. En fait, c'est un opportuniste de première, mais malgré tout, ça fait toujours plaisir, hein, puisque tous ces disques, c'est que des reprises. Là, c'était la reprise donc de Ray Charles, mais on retrouve sur cet album intitulé Cheetah Beat des morceaux des Association, Panorama's Golden, EBGB's ou Winchester Cathedral, le fameux Good Thing de Paul Revere. Bref, j'en passe et des meilleurs, mais c'était toujours ça. Et malgré tout, alors Sandy Nelson, batteur de son état, qui a dû ramasser. Des francs à prendre, ce qui ne veut rien dire, on est bien d'accord. Auparavant, il y avait quoi ? Eh bien oui, The Leading Figures, le groupe britannique avec la reprise de Sunshine Superman. Là, on va se retrouver avec plutôt des obscurs, des 100 grades, comme dirait l'autre, les Chardels, qui... alors, on s'énerve un petit peu, hein, le barbecue, je pense que la viande est cuite, les gens commencent à être sous, donc on peut attaquer vraiment des choses un peu plus énervées, ça l'était déjà un petit peu, avec le morceau Black Crack interprété par le groupe appelé les Chardels, et tout ça dans Béchamel Cha-Cha. 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
1: Eh oui, on ne saurait mieux dire le Spliff à l'instant, une danse qui a remporté un succès fou aux États-Unis. Alors le Spliff, c'est très simple. Hein. Bah, d'abord, il faut s'en procurer un Spliff. Si vous n'en avez pas, moi j'en vends, pas très cher, 5 euros. Voilà, si vous avez votre Spliff, eh bien, vous pouvez déjà vous réconcilier avec le saxophone, comme le prouve ce morceau de Jean-Claude Davis de Spliff. Auparavant, il y avait les Chardells Black Crack enchaîné avec que des obscurs, hein, les Impalas avec le morceau tout sobrement intitulé Oh Yeah, voilà, qui était plutôt frétillant, voire disons-le, frénétique. On poursuit avec et bientôt, on va bientôt se quitter, non, parce qu'il est temps, j'ai plus rien à boire. On va se quitter avec Los Iberos. Alors, comme leur nom l'indique, ils sont espagnols, et oui, bravo. Et ils nous reprennent les Castaways, leur fameux tube Liar Liar, et je crois que cette version-là est bien bien supérieure, puisqu'il y a des cuivres, comme vous allez pouvoir le constater à l'écoute de ce morceau qui a eu le stempel bon pour la danse. On écoute les Iberos, Liar Liar.

Et oui, chers petits amis, c'est ainsi que cette émission va se terminer avec cette musique qui fait un petit peu mal aux oreilles après l'excellent, évidemment, groupe espagnol Los Iberos et leur reprise de Liar Liar. Nous avons pu entendre ce groupe britannique, non pas sous-estimé, mais un peu oublié, les Def Clark Five qui sont excellents. Les Def Clark Five avec cet instrumental intitulé 5x5, comme de juste, voilà, absolument frénétique. On se quitte et on retrouve monsieur Sandy Nelson à la batterie et tous ses amis pour cette reprise des Association Pandora's Golden Ibijibis qu'on n'écoutera peut-être pas jusqu'au bout puisque je vais rendre l'antenne comme ça. Allez, je la rends, c'est bon, j'en ai assez et je vous retrouve si tout va bien la semaine prochaine. Salut, bye bye.

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0: Hey hey, salut à vous amis rockeuses, amis rockeurs, et soyez les bienvenus dans cette première édition de Rock à la Casbah, première émission 934, première de la nouvelle saison 2026-2027. Et pour cette première, eh bien nous sommes deux dans le studio. Salut à toi Olivier.
1: Salut Jordan, comment vas-tu?
0: Aka Bingo, bah écoute, ça va bien, bon été avec du bon son dans les oreilles, de la poussière plein les pieds et plein le nez à la route du rock, ouais.
1: Et du soleil aussi,
0: ah oui,
1: la chaleur.
0: Soleil, beaucoup trop. Et du feu.
1: Eh ben c'est bien.
0: Et toi?
1: Pareil, mais j'étais dans l'Est.
0: Ah bah voilà.
1: En bon. Allemagne.
0: Et
1: en...
0: Écoute. Il faisait froid, il faisait chaud quand même.
1: Ouais, il faisait bon, c'était cool.
0: Alors pour cette émission, et ben comme voilà, vous l'entendez, on n'est que tous les deux. On salue nos amis qui ne sont pas là cette semaine, mais qui nous rejoindront évidemment la semaine prochaine. Bruno y compris, avec sa chronique depuis la boutique Danger House. Raph et Julien ont des obligations professionnelles. Et du coup, ben, on s'est fait plaisir, on a rempli l'émission. On vous a choisi un disque vedette, donc on vient d'écouter, c'est Memorials. Cette émission a ouvert avec le titre All Clouds Bring Not Rain. Non, ça pardon, c'est le nom de l'album.
1: Watching the Moon.
0: Watching the Moon, c'est le titre que l'on vient d'écouter. L'album est sorti eh bien, en mars 2026 sur le label Fire Records et Kuroneko. Et on se fait un plaisir de vous le partager dans cette émission parce que bah, on était passé un peu à côté en fait, et là on s'est dit bah, qu'il valait quand même vraiment le coup. Ils ont été pas mal en tournée, ils ont fait beaucoup parler de Memorials depuis la sortie de leur disque.
1: Mais c'est, comme toujours c'est toujours bon de faire une session de rattrapage.
0: Ouais, ouais, surtout pour ouvrir la saison. Et bon, comme je le disais, on est chacun, chacune allé chercher un peu bah, dans ce qu'on a écouté cet été ou peut-être ce qu'on avait raté un peu avant. Comme tu vas ouvrir l'émission, je vais peut-être dire juste quelques mots sur les titres que j'ai amenés. Moi, j'ai amené un morceau qui va vous déboucher les oreilles. Normalement, ça va vraiment bien vous décoller les tympans. Et puis, ce sera accompagné d'un autre titre assez énervé aussi, mais qui est sorti en 2025 et que j'ai découvert en fait lors de mes pérégrinations sur Internet et que j'ai eu envie de vous partager. Sinon, je suis venue avec le disque vedette que j'ai proposé à Olivier. Et puis, on s'est mis d'accord tous les deux pour une néchronique qui, m'a vraiment beaucoup attristé d'apprendre la mort de Catherine Ringer hier. Voilà, puisqu'aujourd'hui, on enregistre, on est le 16 et elle nous a quittés presque deux jours. Donc, on fera un petit hommage au Rita Mitsuko dans cette émission. Mais on commence avec deux morceaux que tu as amenés, Olivier.
1: Oui, alors, on ira aussi aux États-Unis un peu plus bas dans l'émission. On ira à Berlin. La Hollande sous peu, et puis on va commencer par l'Australie avec une belle nouveauté parue en juillet, début juillet, ça vient de Melbourne sur le label Sorcerer.
0: J'adore ce nom.
1: Et depuis l'an dernier, les trois quarts du groupe que tu connais très bien, Jordan, c'est Bits of Shit.
0: Ah, mais oui.
1: Ont incorporé à la batterie Dave Lang, qui n'est autre que le patron de ce label.
0: Oups, pardon.
1: Il y a une petite coupure. Ouais. Voilà. Donc Dave Lang, c'est le boss du label Sorcerer. Et l'ensemble s'appelle Cry Cyclops. Et le premier album s'intitule Night World. C'est l'Australie actuelle que l'on aime bien. Mais c'était déjà le cas dans les années 80. Ça joue fort, ça joue très vite. Les guitares arrachent bien le sac, ça hurle. Alors ça m'a fait penser à la voix de Johnny Rotten avec un côté un peu plus hardcore derrière. Alors un immense merci, une grosse dédicace à mon ami Eric le Dingo Fou puisqu'il m'a envoyé ce cadeau bonus vinylique à travers les océans.
0: Wow. Et donc il a dû payer 40 euros de frais de port à peu près.
1: Je sais pas, mais ouais. Non, il avait un intermédiaire, une intermédiaire que je salue également, Chloé de Lyon. Alors, Cry Cyclops, l'extrait c'est San Pedro. Merci Eric, je t'embrasse.

0: Je vous avais pas menti, non. Je vous avais dit que ça arrachait bien le sac. Tu as dit que tu avais un morceau qui décrassait bien les oreilles.
1: Oui,
0: ben, c'est son compagnon pour la journée. Sorti chez Bella Union le 4 septembre, Human Assholes, le nouvel album de Pavement est plaisant à écouter. Ah mince, non, pardon, il s'agit en fait du nouveau
1: alors,
0: disque de,
1: tu t'es lancé.
0: De Personal Trainer,
1: oui.
0: Un groupe hollandais dont je vous avais déjà parlé. Fausse nonchalance, belle ambiance débridée, expérimentale, passage déconcertant et déstabilisant, refrain canaille, voix qui fait les montagnes russes, chaud, froid, sucré, salé. Il y a même un ou deux titres mid-tempo qui mettent les frissons. On est dans les codes de la bande à Steven Malkmus, c'est-à-dire Pavement, d'où la confusion volontaire. Quand des bataves se prennent pour des slackers ricains, ça fonctionne plutôt bien. Bienvenue dans la fin des années 90 avec Personal Trainer et le titre choisi c'est Mopping.

0: Eh bien, c'était bien Pavement. Ah non, pardon. Non, c'est pas Pavement.
1: Elle est bien cette blague. On pourra la recycler toute l'année. Bon, faudrait écouter ça toute l'année. Je suis pas
0: personal trainer. Ouais. Bon.
1: Pas convaincu. Tout n'est pas bon, mais il y a

0: vraiment un univers à elle. C'est vraiment quelqu'un d'assez unique, hein, je trouve, Chelsea Wolfe.
1: Bah, déjà, rien que le nom de ce nouvel album.
0: The Dark. The Dark. On va écouter justement le morceau qui s'appelle The Dark de Chelsea Wolfe et ça sort chez Loma Vista Recordings.

0: Chelsea Wolfe dans Rock à la Casbah et le morceau The Dark, extrait de son nouvel album The Dark, qui sortira donc le 18 septembre chez Loma Vista Recordings.
1: C'est beau ça, hein.
0: C'est beau, hein,
1: ouais,
0: c'est très
1: c'est
0: beau.
1: Super.
0: Alors il y en a des beaucoup plus...
1: Dark.
0: Non, plus agités en fait quand même. J'ai choisi une de ses ballades, une de ses fameuses ballades spectrales.
1: Belle voix angélique.
0: Incroyable. Ah ouais, elle a une voix incroyable, Chelsea Wolfe. Il est temps de passer à notre malheureuse néchronique.
1: Ouais, avec quelqu'un qui avait une très belle voix.
0: Ah, aussi, ouais. Ouais, et qu'on aimait beaucoup. Moi, ça m'a vraiment beaucoup... Enfin, ça me peine toujours beaucoup
1: de
0: d'apprendre
1: même.
0: Que
1: Moi
0: Catherine
1: aussi,
0: Ringer
1: ouais.
0: est partie.
1: Alors, tout ou presque a déjà été écrit ou dit depuis cette fulgurante et tragique disparition. Tu l'as dit tout à l'heure, c'était le lundi 14 septembre. Catherine Ringer ou Catherine Ringer, comme vous voulez. Inutile de charger la barque, mais on s'est dit quand même on allait rappeler quelques points. Forte tête, elle était la plus grande, alors ça c'est vraiment personnel, mais j'ai l'impression que tu partages ça, la plus grande chanteuse française de tous les temps. Ouais. Elle a su mettre sa technique vocale impressionnante au service de sa liberté artistique totale. Elle n'hésitait pas à prendre des risques avec sa voix, la martyriser. Elle se faisait vraiment ce qu'elle voulait avec, ce qui lui permit de lutter contre les chapelles musicales. Et ce, dès la formation de Rita Mitsouko en 79 avec Fred Chi

0: Tiens. Suivirent quatre premiers albums majeurs de 84 à 93 avec des hits fabuleux hein, qu'on connaît par cœur, Marcia Baila, les Histoires d'A,
1: le
0: Andy,
1: train, ouais.
0: Le Petit Train, c'est comme ça. Mais aussi des chansons plus confidentielles et ambitieuses, parfois plus intéressantes. Moi, je me retrouve beaucoup plus dans soit les phases B, soit vraiment les fins d'albums. Ensuite, suivi une période plutôt contrastée, moins inspirée au XXe siècle, et 2007 marquera la fin du duo, puisque ça sera la disparition de Fred Chichin. Et en parallèle du groupe, Catherine Ringer multipliera les escapades plus ou moins solo, mais très réjouissantes, dès les années 90. Notamment, alors j'ai eu la chance de l'avoir sur scène avec Richard Galliano, c'est un accordéoniste de jazz, c'était en 95, en Suisse, c'était vraiment très très beau, elle reprenait des standards de la chanson française. Je pense aussi à son passage au festival Sur le Champ à Valence, c'était le 19 juillet 2017, voilà, dans la Drôme chez nous. J'ai eu la chance là aussi de la voir, mais backstage, puisque je faisais le DJ sur ce festival, c'était très, très sympathique de la voir. Elle jouait avec son fiston, le fils qu'elle avait eu, Raoul Chichin. Et alors, ce que je te disais tout à l'heure en off, c'est pas un groupe que j'ai beaucoup aimé voir, je les ai vus pas mal de fois sur scène, mais c'était pas un groupe, selon moi, de live. Alors souvent, ils jouaient avec des excellents musiciens, notamment beaucoup de musiciens américains, mais ça tricotait un petit peu trop à mon goût. Il y avait de la basse un peu slappée, ça jouait, hein, c'était pas un problème, mais je trouvais qu'ils étaient quand même beaucoup plus ambitieux en studio.
1: Et dans l'image aussi, c'est vrai que oui. Moi, ça, ce qui me marque, c'est toujours
0: les clips,
1: que j'étais enfant. Hein. Voilà, en fait, les Rita Mitsuko, c'était les clips, c'était les looks. Enfin voilà, je dirais, elle était capable d'avoir un bustier Jean-Paul Gaultier, puis un sac
0: de
1: course, quoi.
0: Ouais, un sac poubelle sur la tête. Et c'était ça qui était intéressant. Ouais. Voilà, on se souvient aussi de séquences télé où elle avait mouché Gainsbourg, qui avait été odieux. Alors,
1: elle était jeune, hein, franchement.
0: Ouais.
1: Quelle trempe elle avait eu de lui tenir tête. Il avait vraiment été horrible.
0: Elle a eu raison. Mais c'était quand même une grande fan de Gainsbourg. Elle a dû lutter contre ça, et à tel point qu'ils ont fait une reprise de L'Hôtel Particulier issue de Melody Nelson sur le quatrième album System D, et j'ai trouvé que c'était vraiment très fort de sa part. En plus, c'est une version très très fidèle avec la voix de Catherine par dessus. Alors j'ai choisi deux titres vraiment parmi mes titres préférés de tout ce que les Rita Mitsuko ont fait. Alors le premier, c'est Mandolino City. C'est vraiment, il a une histoire particulière, ce titre. C'est le premier single qui est issu de leur troisième album, Marc et Robert, en 88. Et il a connu un four commercial, ce 45 tours, alors qu'ils avaient fait le No Comprendo avant, avec toute cette série de singles. Ça avait vraiment marché. Ils se sont dit, on va faire quelque chose de hors cadre. Et effectivement, ils avaient sorti un titre de 2 minutes 13, pas calibré pour le top 50, et ça n'a pas du tout marché. Bon, l'industrie a rattrapé le coup avec Le Petit Train, après, ouais, avec les titres qu'ils avaient fait avec les Sparks sur cet album. Et c'est un titre où il y a de la mandoline, bien évidemment, et ça parle de l'immigration italienne avec tout son lot de chaussures pointues, de gomina, de gens qui font un peu les kékés. Et c'est une musique qui évoque un petit peu les bandes originales de films que faisait Nino Rota. Et là, elle va jouer avec sa voix jusqu'à la tordre, la maltraiter en peu de temps. Et on va enchaîner avec là aussi un des titres. Alors quand je fais le DJ, je mixe toujours ce titre. C'est un titre issu du premier album, qui s'appelait Rita Mitsuko, paru en 84. Et c'est la face B du hit Marcia Baila, et qui s'appelle Jalousie. Et on est dans l'époque Eli et Jacno, Taxi Girl, Les Garçons Modernes. Ils sont vraiment là-dedans, hein, parce que Chichin a à un moment joué dans Taxi Girl. Avant, il n'a pas continué l'aventure, puisqu'il a fini en prison. Et Dark a continué sans lui. Ils se sont détestés pendant des années. Dark détestait les Rita Mitsuko. Ce n'est pas grave, on les adore. J'adorais Dark aussi. Guitares acérées, hargne vocale et paroles sans tabou de la grande Catherine font mouche sur ce chef-d'œuvre de 4 minutes, Jalousie. Donc on attaque avec Mandolino City.

0: Rita Mitsouko dans Rock à la Casbah et le morceau Jalousie, donc sorti en 1984 sur l'album homonyme de ce groupe qui nous aura marqué. Bah, qui nous, franchement, que serions-nous sans les Rita Mitsouko et leur irrévérence.
1: Effectivement, contrairement à ce qu'on peut lire ou entendre, ils n'ont pas tout inventé, hein, mais ils ont su un petit peu capter pas mal de choses et surtout le porter au grand public. Hein. Alors, ils viennent de l'underground, mais ils ont popularisé ça. Ouais. Et puis, je ne suis pas d'accord avec l'idée que c'est une punk non plus. Pour moi, ce n'est vraiment pas une punk. Elle était au-delà de ça. Elle était d'une totale liberté. Elle était dans aucun carcan et encore moins celui de,
0: du d'être punk, quelque chose de... de défini.
1: Voilà.
0: Elle était indéfinissable. On continue cette émission 934 de Rock à la Casbah avec l'habituel disque vedette. Et on l'a consacré cette semaine à Memorials. Alors, comme je vous le disais, si vous étiez là en début d'émission, on fait un petit rattrapage parce que l'album est sorti chez Fire Records et Curoneco le 27 mars 2026 exactement. Et on était un peu passé à côté. Il s'appelle All Clouds Bring Not Rain. Et c'est vrai que... moi, j'avais passé un morceau quand même dans l'émission, ce que j'avais beaucoup aimé. Puis après, bon, bah, voilà, le flow de toutes les nouveautés ne nous a pas laissé l'occasion de leur consacrer une vedette. Donc, on se rattrape aujourd'hui. C'est un duo anglais, en fait, Memorials. C'est seulement leur deuxième album. Alors voilà, ils ont l'air de tourner dans leur petite automobile avec tout leur barda d'instruments électroniques et autres. Et comme on se disait, en fait, cet album est vraiment partagé entre des moments assez rock, en fait, quand même assez vifs, et des ballades vraiment hyper posées avec beaucoup de nappes de synthétiseurs. C'est assez, c'est assez marrant comme ils l'ont construit.
1: Alors, ce qui est rigolo, parce que moi, je ne connaissais pas, hormis le titre que tu avais diffusé, j'ai regardé quand même, ils ont fait d'autres albums qui correspondent un petit peu à des fausses BO de films. Alors, ils doivent s'amuser avec ça. Ouais. Mais je me suis dit, ça me faisait penser à des choses. Et j'ai pensé à l'école de Canterbury, dont je vous parle souvent, Soft Machine, Kevin Ayers, Robert Wyatt. Et figurez-vous qu'ils viennent de Canterbury. Alors, c'est rigolo. Hein, je ne sais pas si c'est une coïncidence. Et effectivement, tu as des titres très psychédélique, un petit peu enlevé, le titre d'ouverture a presque un orgue à la Doors, et ces superbes ballades très champêtres, on a l'impression de batifoler dans une espèce de halo, de brume, c'est super beau.
0: Et c'est à la fois très cinématographique, c'est très imagé quoi, comme musique. Ouais. Eh bien, écoutons deux titres. Alors le premier, ça va être Cut Glass Hammer, et ce sera suivi de Bell Minor Memorials dans Rock à la Casbah.

0: Memorials dans Rock à la Casbah et le morceau Bell Miner qu'on vient d'écouter, extrait de l'album donc All Clouds Bring Not Rain, extrait de leur album qui est sorti au mois de mars de l'année dernière sur Fire Records et Kuroneko. Non, c'est pas grave, mais c'est vrai que j'appuie là-dessus parce que on a quand même très très l'habitude de faire des disques vedettes nouveautés. Et je me disais encore là en écoutant ce morceau que vraiment quand même elle fait penser à The Space Lady dans sa manière de chanter. Il y a quelque chose de très Space Lady. Ouais,
1: et il y a un petit côté aussi broadcast et Stereolab, mais avec une chanteuse qui chante juste. Et ça, ça fait du bien.
0: Ouais. C'était donc le disque vedette de cette émission. On écoutera un dernier morceau en fin d'émission, mais il est l'heure de passer à ta chronique.

Berlin continue d'attirer les artistes qui n'en sont pas originaires. Y vit actuellement l'Australien Ned Collett, 2L2T, et cette ville l'influence tellement qu'il écrit et compose merveilleusement. Trop peu connu dans l'Hexagone, il sort aujourd'hui Mixed Light, son 8e album déjà, mis en avant par les esthètes micro-culture. On pense à The Apartments, Peter Walsh est un autre Australien, qui est fan à ce qui paraît de ce groupe, à Chet Baker, aussi à Jeremy Jay, à Pink Floyd période Syd Barrett, et au prince Will Oldham, puisque Bonnie Prince Billy lui prête sa voix pour un court duo que nous allons écouter dans peu de temps, de la belle folk moderne qui flirte parfois avec le synthétique, mais surtout avec le psychédélisme. Ned Collett, In the Kitchen.

C'est le titre le moins représentatif de l'album. Hein. Le reste est beaucoup plus orchestré. Mais je voulais passer le titre avec Bonnie Prince Billy parce que les harmonies vocales sont superbes. Mais il y a beaucoup d'harmonies vocales avec une chanteuse sur cet album de Ned Colette, chaudement recommandé par la maison. En mai dernier, la grande chanteuse country folk de Portland, Alela Diane, a sorti son 9e ou 10e album solo, Who's Keeping Time. Il est grand temps d'en parler, tu vois, il n'y a pas que le rattrapage de notre vedette. Toujours aussi classe, celle qui revisite l'Americana depuis plus de 23 ans, a livré une belle collection de chansons qui sonnent comme des classiques modernes. Bien avant Big Thief et toutes les néo-folkeuses, il y avait Alela Diane qui revisitait un petit peu Karen Dalton et tout ça. Pour moi, c'est vraiment la plus grande chanteuse de country folk à l'heure actuelle. Et la plus belle chanson se trouve en fin de parcours. Elle s'appelle Endless Waltz, Alela Diane.

0: Splendide, allez la Diane, dans Rock à la Casbah. Merci pour ce morceau, Olivier.
1: Avec plaisir, Jordan.
0: Ça y est, on a décidé que maintenant on était cordiaux. Non, ça va être chiant si on fait une émission où on est cordiaux. Ne faisons pas ça.
1: Alors,
0: on va reprendre nos habitudes rock'n'roll. Eh bien, on va passer à... Je ne sais pas si je vais avoir le temps de tout vous mettre. Donc, je vais déjà vous mettre Coil Guns parce qu'ils vont sortir un nouvel album. Alors ça, je sais qu'Olivier, ça ne va pas tout te parler. Bon, écoute, c'est comme ça. Moi, j'aime bien, j'adore cette énergie. Ça va chercher à des endroits, là, je trouve. J'aime vraiment beaucoup cette violence. Et dis-toi que Chelsea Wolfe n'est pas très loin, en fait, parce qu'il travaille qu'avec des gens incroyables pour la production de leur disque Coil Guns. C'est un mec qui a fait de la prod additionnelle et qui travaille justement avec Chelsea Wolfe. Il a été enregistré avec Scott Evans, l'album, dans leur studio à la Chaux-de-Fonds, en Suisse. C'est un mec qui a travaillé notamment avec Neurosis. Alors, pour les gens qui écoutent ce genre de musique, c'est quand même des sacrées pointures dans le genre. Voilà, en tout cas, c'est leur, je ne sais pas combien tième album. Ça fait de nombreuses années quand même que Coil Guns font de la musique. On va écouter le premier extrait donc de cet album. Excusez-moi, j'ai des trucs techniques en plein milieu. L'album s'appelle Everything We Love We Destroy et en fait on va écouter le morceau qui s'appelle exactement pareil et qui sortira chez Humus Records. Coil Guns.

0: Colgans dans Rock à la Casbah et le morceau Everything We Love We Destroy, extrait de l'album du même nom qui sortira chez Humus Records. C'est pas ta cam.
1: Bah, à 80% c'est pas ma cam, ouais. Mais le reste, il y a des choses que je trouve assez intéressantes, et notamment le piano en surmix qui est vraiment bien. Et je te disais en off que ça me faisait penser à Deus.
0: Ah oui. Que je connais pas trop en fait.
1: Le moment de se replonger dans les deux premiers, notamment les deux premiers albums de Deus. Alors c'est pas totalement la même esthétique, mais il y a cet esprit un petit peu là aussi de mix de plein de styles.
0: Ouais. Moi j'aime beaucoup la manière dont Louis Jouker chante en plus dans ce groupe. C'est vraiment très habité, très beau. On arrive à la fin de cette émission 934. Je dois vous rappeler qu'elle est enregistrée et réalisée en direct en même temps dans les studios de Radio Méga à Valence dans la Drôme, qui est une Ferrarock. On salue toutes les radios Ferrarock qui nous rediffusent et toutes les radios non Ferrarock qui nous rediffusent aussi. On est rediffusé sur, par exemple, un site en Russie, un site d'une boîte de prod qui fait de la vidéo. On est rediffusé chez CISM à Montréal. Voilà, on est rediffusé sur pas mal de radios. N'hésitez pas à nous follow sur Instagram. On a Vico qui s'occupe de ça pour nous. Et puis nous, on est toujours contents quand il y a des gens qui nous écrivent ou qui nous disent qu'ils aiment l'émission ou qu'ils aiment pas. Aussi, c'est pas grave. Vous avez le droit
1: de nous écrire. Vous pouvez aller sur le site, Casbah Webzine.
0: casbah-records.com, avec de temps en temps un article. On n'est plus très actif, mais bon, voilà, ça arrive. Si vous avez envie d'écrire aussi, vous pouvez nous proposer. Ouais. Honnêtement, n'hésitez pas à nous contacter. On se quitte avec un dernier extrait de l'album du disque vedette de cette émission consacrée donc à Memorial. Cet album est sorti chez Fire Records et Curoneco. Il s'appelle All Clouds Bring Not Rain. Et on se quitte avec le morceau qui s'appelle Wildly Remote. 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
4: Bienvenue pour cette nouvelle saison, couleur saumon pour sa transpiration. Une année et un cru que nous dédicacerons tout spécialement à feu Jean-Michel Lebreu, membre fondateur et programmateur émérite de nos cousins de Cérock, récemment disparu du poste de Transistor. Mélomane averti, la musique était pour lui une passion qu'il a portée toute sa vie, avec sincérité et générosité. D'une grande culture littéraire, il avait su animer le monde culturel viennois, d'abord en partenariat avec les libraires locaux, puis également depuis quelques années, Jazz à Vienne, lui qui chaque soir de festival, recevait les artistes qui se produisaient dans ce cadre. C'est aussi par son entremise qu'on convole sur son antenne viennoise et que l'on ne peut que présenter nos condoléances émues et attristées, à ses proches ainsi qu'à tous ceux qui ont eu la chance de le côtoyer. Dans notre excursion cette semaine, on retrouvera les effluves vieille école de Richard Sen, l'organique Sharok Dini, agrémenté du support vocal de Phil Ross Plech, on bifurquera au sein du catalogue Domino avec Jem Rosso, le son du ghetto par l'entremise de Kiala et Afro Blaster. On négociera la nouvelle dimension des Sissi, à savoir le duo composé de Chiara Civello et Clap Clap. Fennec nous confiera sa part de vérité, sans oublier les notes bleues du Nimbus Quintet. On épinglera aussi Echo Boy et Stelios Vassiloudis sur Mood Music, ainsi que Binfield sur Compost et on ouvre le bal avec DJ Oil. Liste complète sur panique.org, 329e épisode.

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0: Quatre ballades, quatre chansons qui incitent au rêve et à l'évasion. Avec à l'instant Ricky Nelson, juste avant vous avez pu entendre Soko, précédé par Slick D, et on a débuté cette heure de sieste avec Kid A. Et on va maintenant la poursuivre avec Warren G.
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Pour que votre sieste soit confortable, douillette et moelleuse, Canal B vous a proposé d'écouter à l'instant FC Kahuna, précédé par Nightmares on Wax, et on a débuté cette séquence avec Warren G. Et maintenant, une petite comptine pour les petits et les grands, signée Lonely Drifter Karen.

C'était Vaudoubert à l'instant. Juste avant, vous avez pu écouter Hank Williams, précédé par Dudes. Et c'est avec Lonely Drifter Karen que l'on a ouvert cette séquence. Et maintenant, direction l'Afrique avec Francis Bébé.

On a beaucoup voyagé pendant cette dernière séquence. À l'instant, on était en Iran avec Kourosh Yagmaei. Juste avant, nous étions au Texas avec Mutual Benefit. Nous sommes aussi passés par l'Angleterre avec Airland and the Cardinal. Et on a débuté ce voyage au Cameroun avec Francis Bebey. Cette sieste est pratiquement terminée. On se retrouve bientôt, si vous le voulez, pour une nouvelle sieste sous les pommiers. Je vous laisse avec Hills. Bonne journée sur Canal B.